Comme d'écouter One Track Mind sur Urban Music Non Stop en direct. Bien sûr qu'on est là avec vous, on est là avec vos messages aussi, vos dédicaces qui arrivent en direct dans toute la France. Il y a Julien de Bourges qui nous dit: grosse dédicace à ma meilleure pote, elle s'appelle Claire et elle est en train de passer un entretien d'embauche aujourd'hui dans une boulangerie. Je croise les doigts pour toi. C'est Julien à l'écoute de Skyrock. Si vous aussi vous voulez faire péter vos dédicaces aujourd'hui sur Skyrock, si vous êtes au taf, vous avez repris le taf en ce lundi, si vous êtes encore en vacances, si vous êtes dans les voitures avec les potes, en famille, on vous attend. Tous les réseaux sont là, l'application Skyrock, ça marche aussi. On est connecté si vous voulez balancer des messages. Et on continue avec R'n Boy. Tiens, R'n Boy, c'est la suite avec Elle Voulait sur la radio des numéros 1 en direct. R'n Boy,

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On est premier sur le rap, on est sur Skyrock avec le son de Nono La Grinta. Il a 20 ans, il explose tout Nono. C'était Love You sur Sky. Vos messages, vos dédicaces et du bon son à écouter en direct. Ça bouge pas avec Taiki qu'on écoute maintenant sur Skyrock. Taiki anime, réanimé et Gims, soleil, juste derrière sur Skyrock.

Le classique de New York qui fait plaisir sur Skyrock, sur Bad Music Non-Stop avec Alicia Keys. Vous écoutez Fall In sur Skyrock, vos messages arrivent en direct dans le studio. Salut à Brice, Brice de Toulouse. Il nous dit grosse dédicace à mes collègues Ludovic et Pauline. Et grosse force à tous les ambulanciers de Toulouse à l'écoute de Skyrock en ce lundi après-midi. Plein de force si vous avez repris le taf aujourd'hui après quelques semaines de vacances. Peut-être pas de vacances de l'été, au taf, en mode vacances aussi, profitez-en. Il y a du bon son à écouter sur Sky juste après les classiques. On continue avec DC Théodora, son que vous avez découvert en premier sur Skyrock il y a longtemps déjà. Et voici tous les deux, Mélodrama, Teddy Swims aussi, et je passerai fraîche, la peufra avec Shop sur Sky.

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1: On est promis sur le rap, on est sur Skyrock, le classique de Fresh, le rappeur belge qu'on vient d'écouter. C'était Chop sur Sky, faut que je la chope. 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On est premier sur le rap avec Leto qui arrive. C'est Pineapple. On va l'écouter maintenant sur Skyrock. Skyrock qui reçoit Ariana Grande. Le tout nouveau, l'album est sorti il y a un petit peu plus de 10 semaines et on l'écoute Ariana Grande sur Skyrock juste avant le 16-21 qui débarque avec Tim.
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C'est Skyrock avec un extrait du nouveau projet d'Ariana Grande qui est sorti il y a un petit peu plus de deux semaines et qui cartonne à les numéro 1 aux États-Unis et même dans le monde entier. Ariana Grande, qu'on va l'écouter sur Skyrock, la radio des numéro 1 à 16h tout pile. On attaque la semaine ensemble comme il se doit sur Sky. C'est Corentin avec vous. 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On termine les dédicaces de ce lundi avec la toute dernière, c'est pour Ethan du 85 depuis la Vendée. Dédicace à mon meilleur pote Dimitri qui se marie demain avec sa sœur Aurélie après 5 ans de couple. Félicitations mon gars, c'est la dernière dédicace d'aujourd'hui. Prochain rendez-vous, prochaine dédicace, on sera là demain sur Sky à partir de midi. Ça repart direct avec une nouvelle heure de son. Mauvais Joe pour démarrer, Pilé, Adèle Cassion juste après et Gambi débarque aussi sur Sky. On est premier sur le rap.

Et encore un artiste découvert en premier sur Skyrock, R'n Boy, c'est un 2006. On vient de l'écouter à quel volet sur Skyrock. R'n Boy, gros talent découvert cette année là sur Sky. Soyez tous les bienvenus. Merci d'avoir choisi Skyrock, c'est Tim avec vous. C'est le 16-21 de l'été, de retour du week-end, de retour des vacances peut-être, ou alors peut-être que vous démarrez vos vacances. Et ben on est encore en mode vacances là sur Sky, avec Maladie là, mauvais jour, c'est parti.

0: souci à choper. 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

On vient d'écouter l'hymne de la Coupe du Monde qu'on aurait tant aimé remporter sur Skyrock. C'était Shakira et Burna Boy avec Die Die. C'est Urban Music Non-Stop. Les numéros 1 sont là. Bah, vous aussi, ça tombe bien. On passe notre été avec Gambi. Voici

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Et il est en pleine préparation de ces deux stades de France avec Skyrock dont il était venu vous parler dans le morning. Les 4 et 5 septembre, PLK sera au stade de France. On vient de l'écouter avec Pocanta sur Sky. Voici The Weeknd maintenant. Lui c'est fait hein, les stades de France, c'est chez lui, c'est la maison. Il était de retour début juillet avec Skyrock à Lille, à Nice et au stade de France. Le voici The Weeknd en classique. Et Aya Nakamura débarque juste après sur Sky.

On vient d'écouter Naïka sur Skyrock, c'est Urban Music Non-Stop, c'est One Track Mind. Et attention, 17h45, on est en direct, vous allez prendre le contrôle de Skyrock maintenant, là tout de suite. Vous venez sur mon Insta c'est Team Skyrock, T-I-M Skyrock, venez m'ajouter, ça prend deux secondes à faire et surtout, envoyez-moi un DM. J'ai envie d'envoyer sur Sky un morceau de l'été. Donc si vous avez envie d'écouter un morceau de l'été, un gros classique de l'été qui fait plaisir, n'importe lequel, et ben vous mettez votre morceau sur mon Insta, Team Skyrock, je vous attends maintenant, là tout de suite, allez-y. T-I-M Skyrock sur Insta, vous m'envoyez votre petit message, vous m'ajoutez et on passera le morceau de l'été que vous avez envie d'entendre sur Sky juste après la rafleuse Argent.

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0: Le producteur Zegpi avec les rappeurs SCH et Hamza. On vient d'écouter Fade Up sur Skyrock pour ensemble finir ce lundi après-midi tranquillement. Souvenir de l'été 2022, souvenir qui fait du bien. Et vous allez vous souvenir aussi de ce lundi 17 août 2026. C'est le lundi où on va rajouter de l'argent en plus sur votre compte en banque. 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Allez, bon après MC Team. 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Go.
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Et l'été 2026, on s'en souviendra parce qu'on a pilé tous ensemble sur Skyrock avec Mauvais Joe, 18h01. On est en direct, on démarre ce lundi soir tous ensemble. Il y a des foules qui arrivent à 21h pour la radio libre de l'été avec toute l'équipe, comme tous les soirs entre 21h et minuit. 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On y va, c'est parti. 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Et Nono la Grinta pour le son. Voici Love You. Ariana Grande arrive juste après sur Sky.

0: là, sont les premiers sur le rap, ils viennent de Rennes, ils sont bretons. Et ben salut à tous les bretons à l'écoute de Skyrock. Et salut à vous toutes, vous tous à l'écoute de Skyrock. Dans pile 30 minutes, l'un ou l'une d'entre vous qui écoutez Skyrock en ce moment, je vais l'appeler en direct pour lui offrir 600 €. On va rajouter en plus comme ça 600 € bonus. 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Et Leto à écouter dans pile une minute. Leto sur Sky, Pineapple. C'est tout de suite.
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full, on est premier sur le rap, soyez les bienvenus dans, allez, moins d'un quart d'heure, l'un ou l'une d'entre vous va gagner 600 euros cash sur Skyrock. Vous aurez cash, C-A-S-H par SMS au 720, 600 balles qui tombent chez l'un ou l'une d'entre vous. Et pour la suite du son, on va filer sur Twitch avec Anime qui déchire tout. Anime, le voici avec Meryl sur Twitch, il déchire tout. Dans la musique aussi, Anime et Meryl avec Champagne sur Skyrock et Gims derrière, on écoute Soleil sur Sky.

On est tous ensemble, on est sur Skyrock, c'est le 16-21 de l'été, les numéros 1 sont là. Tiako là, on fait partie évidemment, nouvel album de Tiako qui sort le 25 septembre. Voilà le premier extrait, Tiako là maintenant, mélo décalé sur Skyrock. Et Adèle, question après, été avec toi, tout ça sur Sky, premier

On vient d'écouter Adèle Cassion sur Skyrock, c'est Urban Music Non-Stop. J'avais envie d'écouter un classique de Take pour démarrer la soirée. Take le Take. Il y en a plein de classiques de Take. C'est vous qui allez le choisir pour ça. Vous m'écrivez maintenant sur mon Insta. Vous avez deux minutes pour le faire. On écoute Rainboy. Et juste après, on écoute un classique de Take. Vous m'écrivez sur Insta. C'est Team Skyrock, T-I-M Skyrock. Allez-y maintenant. Vous m'ajoutez, vous m'envoyez le classique de Take que vous avez envie d'écouter. Team Skyrock sur Insta, T-I-M Skyrock. Je vous attends. Et puis Take, on l'écoute. Après Rainboy et Nono Lag.

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Je vous appelle dans pile 3 minutes, donc allez-y. Cash par SMS au 72020. Bonne chance à vous. On l'écoute Take maintenant. Vous l'avez choisi le morceau Take. Le voici. Room 69 en classique sur Skyrock. Et 600 balles.

0: on est sur Skyrock et j'ai une très bonne nouvelle. Je vous l'ai dit, on vous offre 600 euros et bah c'est maintenant que ça se passe. Allez.
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0: Vous vous êtes inscrit, vous avez bien fait. Vous avez envoyé cash par SMS au 72020. Continuez de le faire, il y aura 15 000 euros à gagner dans quelques jours sur Skyrock. Et là, on appelle quelque part en France, là où l'une d'entre vous, qui s'est inscrit. Oh, putain, ça sonne même pas, ça répond direct. Allô, qui es-tu?
2: Oui, Martin.
0: Martin, t'habites où?
2: Épernay.
0: Non, c'est vrai?
2: Ouais.
0: Bah, je viens de Reims, Martin.
2: C'est vrai?
0: Ah, oh, putain, on est voisins, Martin. C'est énorme. C'est vraiment, on se connaît pas, Martin, on est d'accord?
2: Non, du tout.
0: Ah, putain, je savais même pas. Ok, Martin, t'as quel âge?
2: J'ai 24 ans.
0: Ok, très bien. Martin d'Épernay, donc on est dans le 51, juste à côté de Reims, dans la Marne. Je parle pour tout le reste de la France qui ne connaît pas forcément ce beau département, la Marne, le 51. Martin, tu fais quoi toi dans la vie?
2: Moi je travaille au kiosque à pizza à Pierry, c'est juste à côté d'Épernay.
0: Ok, où ça tu m'as dit?
2: À Pierry.
0: Ok, il n'y a pas beaucoup de pizza en plus à Épernay.
2: Non, il y a quelques pizzerias, mais on va dire qu'on est
0: Eh bah, très bien. Eh bah Martin, tu écoutes Skyrock, c'est toi qui es pas mal mon gars. C'est toi qui va être pas mal. Tu as envoyé cash par SMS au 72020. À quelle heure à peu près t'as envoyé ton SMS, Martin?
2: Pour vous dire 18h15 peut-être à peu près.
0: 18h15.
2: J'étais au boulot, j'écoutais Skyrock et puis je me suis dit on va tenter la chance.
0: T'as entendu que j'annonçais à la radio, tu t'es dit allez hop, ça peut tomber sur moi.
2: Exactement.
0: Martin, j'ai une très bonne nouvelle pour toi. Écoute bien.
1: 600 euros.
0: Martin d'Épernay, 600 balles pour toi qui vont partir chez toi à la maison. Bah bravo mon pote.
2: Ah franchement,
0: ah, putain.
2: J'étais trop heureux.
0: Ah c'est trop bien. 600 euros en plus
2: larmes,
0: qui vont arriver sur... Ah c'est vrai?
2: Ah ouais.
0: Ah Martin, c'est parfait là. 600 balles qui vont arriver comme ça en plus sur ton compte en banque.
2: J'ai ma femme qui est enceinte, franchement.
0: On est d'accord. Ça tombe bien là, franchement.
2: Ah exactement.
0: Ah, on va être bien là, Martin, là. Dis-le que tu vas être bien là.
2: Ah là, je vais être bien. Là,
0: tu vas être bien. Tu sais déjà ce que tu vas faire un petit peu avec les 600 euros. Maman, futur papa du coup.
2: Je vais tout acheter pour le petit, franchement, ça va être... Ça va être aux anges.
0: Ça va être parfait, 600 euros, ça rend vraiment service, on est d'accord?
2: Pas exactement.
0: C'est quoi la pizza la plus vendue là dans le kiosque à pizza?
2: C'est une basique, c'est la reine, ça va être jambon, champignon avec du fromage. Franchement, ça part du feu de Dieu.
0: Tu m'en mets une de côté, je risque de passer, Martin, je te le dis. Hein.
2: Ah, y a aucun souci.
0: Allez, vas-y, Martin, je te reprends en antenne. Je suis en train de négocier les pizzas et Martin, je te file surtout 600 euros. C'est ça qui compte, mon pote.
2: Merci beaucoup, franchement, vous êtes les meilleurs.
0: Avec
2: comme ça.
0: Grand plaisir, Martin. En plus de ça, je t'inscris pour gagner 15 000 euros dans le morning de Difool dans quelques jours.
2: Ah, franchement, merci beaucoup.
0: Bonne chance à toi, mon pote. Les 600 euros, ils arrivent à la maison. Je te souhaite de passer une bonne soirée. Bon courage pour le taf.
2: Merci beaucoup.
0: Salut, mon frérot.
2: Bon courage à vous aussi.
0: Et bisous à Épernay. Bisous à vous toutes, vous tous à l'écoute de Skyrock dans toute la France. 600 euros qui sont partis. Vous auriez cash par SMS au 72020. Dans quelques jours, 15 000 euros à gagner dans le morning de Difool. Bonne chance à vous.
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classique de Nicki Minaj, indémodable. Franchement, Starship qu'on va écouter pour démarrer la soirée. On est lundi aujourd'hui, début de semaine, retour du week-end, retour de vacances aussi, peut-être en ce 17 août. Bon, on est tous ensemble, on est sur Skyrock. Bonnes vacances aussi à tous les concernés, à l'écoute de Sky aussi. Mauvais Joe maintenant, ça c'est un son d'été. Ça c'est un son, on sait que quand on l'écoute, on est en mode vacances. Voici Maladie, Mauvais Joe et Big Flo et Oli juste derrière sur Sky. On y va.

0: Skyrock, Moda de Tiako pour démarrer la soirée tous ensemble. C'est le 16-21 de l'été, c'est Tim et on écoute Culture maintenant. Culture, il vient du 9-3, il est d'origine congolaise et angolaise. Et justement, bah, son délire, c'est de mélanger le rap français, les sonorités africaines. On entend ça dans Melly Mello, par exemple, qu'on écoute maintenant. Il y a un peu de délire afro dans son morceau. Culture pour nous ambiancer tout l'été, c'est parfait. Voici Melly Mello sur Skyrock et dans moins d'une minute, on écoute PLK aussi avec Pocantas. Allez, bonne soirée, c'est Tim.
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En plein échauffement, tournée des festivals pour lui avant ses deux stades de France et 7 ans d'Skyrock à l'automne. Dans toute la France, en plus de ça, Grand Garçon, son dernier album, plus de 250 millions de streams sur les plateformes. Bravo à PLK qu'on écoute avec Pocantas. Voici Shakira pour la suite et le nouveau Gims juste après.

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1: 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Future sur Skyrock
2: avec Metro Boomin. T'as excellent ce morceau, envie d'écouter Like That sur Skyrock pour démarrer la soirée ensemble. Futur Metro Boomin avec Like That. Et là c'est Nono La Grinta, c'est parti. Putain, Nono La Grinta, c'est fou. C'est un 2006, tout lui réussi depuis, même avant la sortie de son album The Cat, son premier album que vous avez découvert sur Skyrock. Nono La Grinta qu'on écoute maintenant. I Love You sur Sky, Teddy Swims arrive après, et Rainboy aussi avec mon bébé.

que vous l'écoutez sur Skyrock et en ce lundi soir, est-ce qu'on se ferait pas un classique de Booba pour bien démarrer la soirée? Pour bien terminer ce lundi, pour bien attaquer la semaine, pour bien se motiver, on va se faire un classique de Booba, c'est vous qui allez le choisir, je n'ai pas de titre en particulier, donc c'est vous qui choisissez le morceau. Pour ça, vous venez sur Insta, vous m'ajoutez, mon Insta c'est Team Skyrock, T-I-M Skyrock, c'est gratuit, hein. Donc allez-y, faites-le, Team Skyrock tout attaché, ça c'est mon Insta, vous m'ajoutez, vous m'envoyez le classique de Booba que vous avez envie d'entendre dans 2 minutes sur Skyrock. Team Skyrock, je vous attends sur Insta, classique de Booba, écoutez juste après Adèle Cassion sur Sky.

0: classique de Booba que vous avez choisi sur mon Insta. Vous pouvez choisir les sons à tout moment, faire passer les petits messages à l'antenne. Mon Insta, c'est Team Skyrock, T-I-M Skyrock. Je vous attends aussi là-bas. Et puis la classique de Booba avec Niska en plus de ça. On va l'écouter Tuba Live sur Skyrock. Soyez tous les bienvenus sur la radio des numéros 1. 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Leto avant 20h avec Pineapple et Michael Jackson aussi.
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On est sur Skyrock et on profite tous ensemble de ce lundi soir. Soyez les bienvenus, c'est Tim. Michael Jackson, c'est parfait. Hein. Franchement, c'est une valeur sur Michael. Billie Jean, qu'on va l'écouter sur Sky. On est reparti pour une nouvelle heure de son ensemble. Il y a du full qui arrive à 21h pour la radio libre de l'été, comme tous les soirs, entre 21h et minuit sur Skyrock. Et d'ici là, eh ben, les numéros 1 vont s'enchaîner. C'est Urban Music Non-Stop. Vous touchez à rien, je gère le son. Voici Mauvais Joe maintenant avec Pilé. Et Naika derrière avec One Track Mind. Et bonne soirée, c'est Tim.

0: ma gueule. Déclaration, Romano, c'est quoi?
1: Bon, moi, dès le premier coup de fil, magnifique serrage. Et en plus, sur ce coup de fil, j'invite Cédric gentiment.
2: Non, c'est le deuxième tour.
1: Ah, c'était le deuxième tour. Bon, ouais. C'était dans le début du clash, quoi. Et là, à l'instant, j'ai entre-temps une petite invitation sympathique, voire deux. Et là, à l'instant, une partouze qui s'organise tranquillement avec Fabrice et sa femme. Eh bien, ce soir, mes amours, il faut voter Romano, R-O-M-A-N-O. Je compte sur vous. De la victoire, on en veut toujours et encore. Votez Romano.
0: Votez Romano ou Cédric d'ailleurs, puisque ben, moi, a aussi une déclaration à vous faire.
2: Serrage au deuxième tour sur l'appel de Romano, je me suis invité tellement je suis un beau gosse.
1: Ensuite, alors, tu t'es pas invité.
2: Mon deuxième tour, je sers Gilles.
1: Espèce de mytho.
2: Gilles. Hein. Ensuite, je sers au troisième tour Cédric. Pour ça, la famille, n'hésitez pas à voter moi. Votez Cédric. Votez pour moi, votez Cédric. Mais ouais, mais il me coupe la parole sans cesse, ça me perturbe.
1: Mais parce que t'as un mytho. Ça...
2: Mais non, je suis pas un mytho, c'est la réalité.
1: Non, tu t'es pas invité sur mon appel, c'est moi qui t'ai invité, je t'ai fait passer pour un cochon.
2: Dans ce cas-là, j'ai un serrage.
0: Célèbre cochon.
2: Donc ce soir, j'ai trois serrages, la famille. Pour ça, n'hésitez pas à voter Cédric. C-E-D-R-U-C. C'est le seul vote à faire ce soir. On peut
1: aller voter Romano.
2: On peut lui mettre sa fessée ce soir, la famille.
0: Eh bien, top vote, 5 minutes, dont je l'ai dit pour voter. Attention, rien n'est joué d'avance.
1: Et attention au spamming au niveau de la comptabilité.
2: Mais bien sûr, gros parano.
1: Attention, oui, bien sûr. Cédric tricheur, tricheur et mythomane.
0: Bon, les résultats arrivent.
1: J'ai plus envie de t'embrasser, tiens.
0: Qui va gagner le clash?
1: T'auras pas mon bisou sur la bouche.
2: Ouais, bah ça tombe bien.
3: Oh, bah alors.
0: Le clash de ce soir.
2: Allons, vote Cédric, la famille.
1: T'en veux un, Marie?
3: Non, ça va, je te remercie, non.
0: Alors, on va voir qui va gagner.
1: Guigui, tu veux pas que je t'embrasse sur la bouche?
4: Attends, vois Cédric d'abord.
0: Mais Guigui, tu m'embrasses.
2: Elle est à côté de lui.
4: Si Romain lui m'embrasse?
0: Oui.
3: Bah déjà, faut être assis parce que ça va être compliqué.
4: Ouais, je suis beaucoup trop grand. Très bonne remarque, Marie. Non, mais là, malheureusement, je suis trop grand.
0: Et non, mais là, t'es assis.
3: Sur la pointe des pieds, laisse tomber.
4: Je monte bien mon sac, je suis à la même hauteur.
2: Putain, dommage, je fais 2 mètres, ah, c'est chiant. Putain.
4: Ouais, mais regarde,
3: déjà. Mais c'est mignon, tout plein d'amour.
4: Mais Marie, vas-y, c'est mignon.
3: Mais si,
4: c'est
3: vous.
4: Qu'est-ce qui t'empêche, Marie?
3: Non, mais faites votre life.
0: Bon, c'est plaisir jusqu'à minuit. Peut-être que cette histoire va avancer un peu. Guigui, Romano, le bisou.
5: Le bisou, le bisou.
0: Ouais, t'es jaloux, Cédric.
2: Bon, ça va,
4: toi. T'en veux un aussi, Cédric?
2: Ça va aller, ça va aller.
0: Plein de bisous d'ici minuit. Un tour sur Tinder. Tiens, ça fait un petit moment qu'on n'a pas parlé de Tinder. Comment ça se passe sur Tinder? On y reviendra dans un instant. Vous êtes obsédé par votre ex. On y revient aussi. Et qu'est-ce que vous feriez? Alors, qu'est-ce que vous feriez si. Qu'est-ce que vous avez fait par amour déjà? Que vous n'auriez pas fait si vous n'étiez pas amoureux ou amoureuse? Et qu'est-ce que vous feriez pour. Par amour, comme ça, pour séduire quelqu'un, pour accéder à ses désirs. On y revient tout de suite sur Skyrock, c'est Radio Libre, 21h minuit, et les résultats du clash arrivent. Votez, votez, votez.
1: Romano.
0: Allez, on y revient tout de suite.
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1: Ils sont de Bello et Dallas tout de suite sur Skyrock. Encore un son que vous avez découvert sur Sky. Ils sont rennais. C'était venu dans Planète Rap d'ailleurs, Bello et Dallas. On écoute Séminaire sur Sky. Je crois que c'est Skinner.

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0: Et merci pour les votes du clash. Et oui, on est là jusqu'à minuit. Le clash de la drague, les votes sont clos, là maintenant terminé.
5: Ouais. Ah.
0: On passe au comptage. On va vous dire qui a gagné le clash de ce lundi soir qui démarre bien la semaine.
6: Bah, j'espère gagner.
0: Cédric, avec ta très belle méthode.
6: C'est ça, ouais. C'est la méthode de l'acteur qui faisait une répétition.
0: Une répétition
6: hot, ouais.
0: Pour un film
6: hot.
0: Ouais. Bah oui, parce qu'on est chaud ce soir.
6: Bah oui.
0: Et Romano.
2: En mode vacances, j'avais envie de baiser.
0: Voilà, attends.
2: Simple. Bah, simple, efficace, tu vois.
0: Qui sait que c'est bien fait des vacances juste pour baiser? Marie, non?
3: Non, bah non, pas juste pour baiser. Les vacances, c'est un tout.
2: Ah, si, quand même. Ah, bah si, quand tu parles avec tes potes, t'as envie de que de baiser. Hein. pas tes potes, hein. Le but, c'est.
3: Oui, c'est ce que j'allais dire.
0: Ça m'inquiète un peu, ça, Romain.
6: Je viens de le préciser.
3: Oui, c'est un peu inquiétant.
0: Ouais, non, mais c'est.
3: Non, parce que t'es parti quand même en vacances quelquefois.
2: Ah, bah, qu'est-ce qu'on a baisé?
3: C'est
2: les étés où on a le plus baisé.
0: C'est bizarre, je m'en rappelle plus, dis donc, Romain. Jamais partir en vacances juste pour baiser. Samy, t'as fait ça, toi?
5: Ça m'arrive une fois, ouais, de faire un sex tour en Indonésie.
0: Tu t'es dit, je vais baiser.
5: Ouais, j'étais avec 4-5 potes et en fait, on avait mis clairement.
0: Baiser, oh là là là.
5: C'était fini par baiser entre
2: nous. On s'est cassé le cul.
5: On
2: avait mal au cul.
5: On avait mis un barème de points, genre si tu pécho, genre juste bisous, c'est tant de points, si tu niques, c'est tant de points. Bon, j'avais fini dernier.
0: Oh, j'étais revenu avec une maladie. Vous avez pas chopé des maladies,
3: c'est notre
0: non?
5: Non, pas de maladie, non. Ah si, j'avais chopé la mononucléose.
0: Eh ben voilà, t'avais chopé la mononucléose.
5: J'avais fait que des bisous.
3: Bien sûr.
0: La mononucléose, c'est la maladie du baiser.
5: C'est exactement ça.
0: Eh ouais. Karim, t'es déjà parti en vacances juste pour baiser?
5: Ouais, plusieurs fois, ouais. Thaïlande, Belgique.
0: Un sexe tarifé.
5: Ouais.
0: Ah oui, très bien.
5: Pas mal.
0: Guigui.
8: J'ai des potes qui l'ont fait, mais j'avoue, je les ai pas accompagnés.
5: On a tous des potes qui l'ont fait.
8: Parce que c'était les week-ends trop de crasseux. Genre, tu sais, Amsterdam, ça allait faire que de fumer, d'aller aux vitrines, des trucs comme ça. J'ai fait, bon, les gars, je vous laisse pour ce coup-là.
0: Les vacances sexuelles.
8: Ouais, c'était vraiment du tourisme sexuel.
0: T'as eu peur qu'il t'explose tes hémorroïdes.
8: En plus, donc, je vois, je suis sensible et tout.
0: Laisse tomber. Sensible des hémorroïdes. Et toi, Cédric?
6: Bah, jamais, attends. Jamais moi je fais ça, ça va pas non?
2: En fait tu le fais à chaque vacances là.
6: Non, je suis sûr,
2: non. Dans ta résidence secondaire à la Jonquera.
0: Je me souviens d'un de tes potes d'ailleurs qu'on avait rencontré avec Karim en Thaïlande d'ailleurs. On
5: l'avait rencontré.
0: Qui nous avait raconté un truc, vas-y Karim parce que.
5: L'accident qu'il avait fait de la route?
0: Non.
5: Laquelle? Quelle histoire? Non, parce qu'il y a une histoire aussi où il roulait ce mec là en voiture. Il m'a dit à un moment donné, je vois Cédric, il était avec un pote à lui dans la voiture derrière. Et à un moment donné, je vois Cédric en fait qui avait fait des tonneaux avec sa voiture.
0: Ah voilà ce que c'est de sucer un pote quand il conduit.
5: En fait, c'était ça. Il branlait son pote en fait pendant qu'il conduisait.
0: Non, non, quand il t'avait dit Cédric, il aime trop les.
5: Mais non, c'est un autre ça.
0: C'est un autre.
5: Gros.
0: Bon, en tout cas, bon, les vacances, c'était dans le clash. Les résultats du clash arrivent dans un instant puisque vous avez voté. Et puis là, on va retrouver Xavier. Alors oui, Xavier qui est obsédé par son ex. Là aussi, on peut avoir plein de témoignages. Obsédé par son ex. Son ex avec laquelle il a passé 14 ans.
3: C'est ça.
0: Et
3: il a deux enfants.
0: Et t'arrives pas à l'oublier. Bon là depuis 4 mois, t'es bien obligé de l'oublier puisque vous êtes tellement gueulé que vous voyez, enfin vous parlez plus, il n'y a plus rien. Plus aucune communication.
2: Ouais, les contacts sont rompus.
0: C'est rompu dans tous les sens. Donc il y aura Tony qui réagit pour toi, qui est en direct avec nous. Salut Tony.
9: Salut.
0: Merci
5: Tony.
0: Merci d'appeler Tony. T'as 31 ans, t'es à Guingamp, donc toi Tony, c'est ça?
9: C'est ça.
0: Alors, tu réagissais par rapport à Xavier. Xavier qui Exactement. A un problème d'être resté bloqué sur son ex. Alors, on a vu Guigui qui est bloqué sur son ex.
8: Bah, ça, c'est ton analyse, ça.
0: Bah, bien sûr. Bah, attends, Guigui.
3: Bah, elle est pas si bête, l'analyse.
0: Là, elle revient.
8: Ouais.
0: Et elle te dit... Mon Guigui,
8: ouais.
3: Je me suis trompé. Non,
2: déjà, elle revient. Je pense qu'il y a Cédric qui fait le gros lourd.
8: Ouais, ça marche.
2: Oh là là, Guigui t'a niqué. Oh là.
6: Non, c'est son ex, je lui laisse.
8: Moi, je suis super bien. Plutôt. Ah, mais Cédric, doucement, quand même.
0: Non, mais elle revient, elle te dit.
6: Moi, je suis sa sœur.
0: Guigui.
8: Mais vous entendez, Cédric, comment il est? Il est taré, ce type.
6: Ouais, mais une base.
8: Moi, je suis sur sa sœur, moi. C'est ouf, ce mec.
6: Ah non, je te laisse ton ex.
2: Si tu veux le foutre à bout de nerf, tu peux lui dire.
0: Ah, tu parles de la sœur de Guigui.
2: Moi, je suis sur quelqu'un aussi.
8: C'est quoi ta phrase, vas-y?
0: Bon, Guigui, elle revient à ta
8: Ouais, bon, elle revient. Qu'est-ce qu'elle dit?
0: Ton ex, elle te dit, bah, Guigui, tu me manques trop, j'aimerais qu'on redémarre notre histoire.
8: Bah, putain, je sais pas, parce que c'était une galère.
6: Bah, je pense que tu te remets avec elle.
0: Mais c'est toi qui l'a fait galérer l'histoire.
8: Oh non, mais elle aussi, elle était chiante aussi. Hein.
0: Bah,
8: moi j'étais. Ouais, voilà, merci.
0: T'étais jaloux tout le temps.
8: Non, j'étais un jaloux, c'est vrai, mais elle était relou aussi.
0: Ouais.
8: Tu vois, elle me prenait un peu la tête. Elle était aussi un peu jalouse, hein, faut pas croire.
0: Bon, Guigui, elle revient, tu ressors avec elle.
8: A voir, non, je sais pas, franchement, je sais pas. A voir.
3: Ouais.
8: Non, faut voir, je sais pas.
0: Ouais.
8: Non, sincèrement, je sais pas, j'ai pas la réponse.
0: Bon, alors Xavier, toi, tu as ce problème avec ton ex, toi, t'as passé 14 ans avec, vous avez fait deux enfants. Et puis là, bon, ça fait 4 mois. Vous avez redémarré votre histoire depuis 2 ans. Vous êtes séparés. Il y a eu, vous avez repris 4 fois. Et puis après, ça s'est arrêté.
3: C'est ça.
0: C'est reparti.
3: Et là, depuis 4 mois, vous parlez plus.
0: Là, depuis 4 mois, il y a plus rien. Bah, ça serait d'après les messages qu'on a reçus depuis tout à l'heure, ce serait une bonne occasion pour arrêter. Il y a Vivien qui nous dit ça d'ailleurs.
3: Ouais, mais lui, du coup, ça l'obsède encore plus. Ouais, donc,
0: tu penses à elle tout le temps. Et donc, toi, Tony, tu voulais réagir. Qu'est-ce que tu voulais dire par rapport à l'histoire de Xavier? Quel conseil t'avais à lui donner?
9: Eh ben, écoute, moi, je suis sorti d'une relation de 7 ans.
0: Ok.
9: Et pareil, je suis papa, j'ai 2 petites filles.
0: Ouais, toi, t'as 31 ans, hein, c'est ça?
9: Ouais, c'est ça, ouais. Donc, j'ai 2 petites. Et donc, bien sûr, la rupture fait partie d'elle. Donc forcément, j'ai eu du mal aussi à accepter. J'ai eu beaucoup de mal à ne plus, entre guillemets, penser à elle, même si c'est impossible.
3: Et c'était quoi la raison? Parce que c'est venu d'elle, mais t'as dit quoi?
0: Ouais, pourquoi vous êtes séparés?
9: Compliqué, je pense qu'il y avait une part d'elle, une part de moi. Enfin, voilà.
0: Une fin d'histoire. Ouais, ça arrive.
9: Et puis beaucoup de routines, en fait, d'un coup, qui se sont installées avec les enfants. Enfin, voilà.
0: Ok.
9: Je pense que ça a été un tout. Et bon, déjà, le fait de se remettre, de recasser, de se remettre, c'est pas bon ni pour lui et encore moins pour les enfants, parce que les pauvres enfants, ils vont rien comprendre.
0: Oui, c'est vrai ça. Et puis ça ravive la flamme à chaque fois, donc c'est pas super.
3: Bah, déjà, ils doivent rien comprendre. 4 fois, ils voient leur père.
9: Voilà,
3: et puis
9: exactement.
3: Après...
9: Ouais. Mmh. Ouais, ouais. En fait, faut pas être. C'est débile ce que je veux dire, mais faut surtout pas être égoïste. En fait, faut pas qu'ils pensent qu'à lui ni qu'à elle. Il faut vraiment penser aux enfants en priorité. Parce que pour les enfants, c'est 3 fois plus dur que pour les parents en réalité.
2: Mais est-ce que t'en as voulu à un moment donné à tes enfants? Tu t'es dit, bon, si tout a foiré, c'est quand même à cause d'eux.
9: Pas du tout.
0: Bravo.
2: Non, mais ça aurait pu. J'aurais pu dire, putain de merde, je les ai fait un couple foutu en l'air.
0: Mais est-ce que t'as senti un changement quand vous avez eu des enfants? Est-ce que c'est là que ça a commencé à partir en couille?
9: Ouais, je pense surtout qu'on les a eu très rapprochés. La plus grande, elle a 3 ans, la plus petite, elle a eu 1 an et demi. Donc bon, voilà.
0: Ouais, 1 an et demi entre les deux, ouais.
9: Et en fait là maintenant
2: non mais quand vous séparez tout ça, ils captaient rien dans cet âge là je sais pas quoi, bon j'en ai pas.
9: La plus grande, elle a quand même un peu compris.
0: Ouais, puis elle devait demander où est papa ou...
9: ouais, c'est ça. Et puis bah là du coup mon ex, elle a un nouveau copain, et l'autre, bah j'ai eu mes enfants ce week-end, et la plus grande, elle m'a dit de toute façon mon vrai papa c'est toi.
0: Oh, c'est
9: qu'elle comprend les choses.
0: Ça t'a mis la larme à l'œil?
9: Ouais, pour 2 raisons du coup, parce que bah voilà, du coup je me dis que c'est sûr que maintenant.
2: Ah moi j'aurais dit bah oui, non mais c'est clair, ça va pas être l'autre con.
3: Ah mais non, il faut pas être comme ça.
9: Mais non, il faut pas être comme ça, parce que j'ai mené ma petite enquête et je sais que voilà, son nouveau copain s'occupe très bien des enfants et c'est le plus important.
3: Ça c'est bien déjà, oui.
9: Et en fait bon, après voilà, faut qu'il se mette en tête que quoi qu'il arrive, il sera toujours obligé de la côtoyer, parce que c'est la mère des enfants.
0: Ouais.
9: Nous, ça, en fait, on n'a plus de dialogue aujourd'hui, mais en fait, on va juste se parler tous les jours. Ouais, coucou, ça a été l'école pour la petite, machin, enfin voilà. Et là, ça, c'est pas. De toute façon, quoi qu'il arrive, il l'oubliera jamais.
0: Mais toi, t'as eu une période où tu t'es dit, ouais, elle a duré combien de temps la période où tu t'es dit, je vais peut-être la récupérer, ce serait bien qu'on soit ensemble, tout ça?
9: En vrai, 6 mois. Pendant 6 mois, j'ai été très relou avec elle et presque au point de, entre guillemets, de la harceler, enfin voilà. Où j'envoyais beaucoup de messages, j'appelais beaucoup et
0: plus tu
9: voilà.
0: Faisais ça, plus tu l'énervais, plus tu la dégoûtais.
9: Ouais, exactement. Et plus on s'embrouillait. Et en fait, moi, je suis un fou de musique. Et en fait, j'ai profité du fait de pas voir tous les jours mes enfants, de pas voir tous les jours ma copine. Et ben, j'ai bougé dans les festivals. En fait, j'ai fait tout ce que tu peux pas faire en étant couple.
0: En gros, t'as vécu ta passion à fond, toi.
9: Ouais, c'est ça. Ouais. J'ai bouffé un bloc de festivals tout l'été. Là, je refais encore cet hiver.
0: Non mais t'as raison.
3: Ouais. Tu profites un peu de ta liberté.
0: En fait, tout ce que t'as pas pu faire, tu l'as fait. C'est ce qu'on vous dit souvent.
9: Hein, et au fur et à mesure, t'auras ta routine de célibat. Bien sûr, ça m'empêche pas d'aller à droite à gauche. Comme on l'a dit tout à l'heure, ça bande du ragingan.
0: Ah, ça bande du ragingan.
9: mais voilà. Après, ça y a pas de souci. Mais en fait, il faut qu'il se mette en tête que là, de toute façon, il y a une routine de célibat qui va s'installer et qu'en fait, tout ce qu'il a pas pu faire en couple, qu'il le fasse.
3: Ouais. Moi, mais t'as raison.
0: Profite, Xavier.
9: Moi, j'ai un boulot où je fais énormément d'heures. Et ça m'a sauvé en fait, parce que ben t'es pas chez toi à ruminer, tu bosses.
3: Ouais, tu penses à autre chose, ouais, c'est ça.
9: Penses à autre chose.
3: Non, puis t'as raison, parce que tu te retrouves en tant que mec, quoi, en tant que
9: célibataire. Bon, c'est sûr, ça m'a fait péter le budget le festival que j'ai fait, mais c'est pas grave en fait. Enfin...
2: Ouais, mais j'ai drogue. C'était cher.
0: Ah ouais, c'est cher les cachetons.
2: Ah ouais,
0: les
2: cachets.
9: Non, même pas.
0: Non, mais c'est bon.
9: Mais voilà, non, en fait, faut le meilleur moyen, sachant qu'il l'oubliera jamais vu qu'il a 2 enfants avec, c'est te vider la tête dès qu'il peut, sortir avec les potes.
2: Vider les couilles.
0: Oui, se faire
3: de
0: s'occuper
3: de lui en fait, de faire des trucs qu'il kiffe. Et il pense à autre chose.
9: C'est ça. Tout ce qu'il a pas pu faire en couple, qu'il le fasse maintenant. Et après, priorité aux enfants. Faut surtout pas qu'il y ait d'engueulades devant les enfants. Nous, on s'est pris la tête de ouf, hein, mais jamais devant les filles. Enfin, voilà, c'est la priorité, ça restera les enfants, quoi qu'il arrive. Il faut pas que les enfants ressentent son mal-être.
0: Ouais, et c'est vrai qu'un papa qui vient, qui s'en va, qui revient, qui s'en va, exactement, qui se remet en couple, pour les gosses, c'est vrai qu'on comprend.
2: Ouais, ça peut être perturbant.
9: Et puis, si son ex refait sa vie, il finira par arriver. Et ben, il faut surtout pas qu'il fasse la connerie de poser des questions aux enfants, en fait. Parce que quoi qu'il arrive, les enfants sont perturbés d'avoir un nouveau mec dans la vie de leur mère, en fait.
2: Non, mais forcément, tu poses 2-3 questions, non?
9: Bah, moi, sincèrement, j'ai même
0: pas grave, Xavier.
9: Ma petite qui a 3 ans, elle est en avance, elle est vachement en avance. Elle a compris que sa mère était plus avec moi, qu'elle avait un nouvel amoureux. Mmh. Mais j'ai posé aucune question.
2: Ah, t'as pas demandé, genre, il est comment et tout?
0: Il est comment, l'autre con?
3: Non, mais je pense que t'as raison sur toute la ligne, Tony.
0: Non, mais c'est bien, regarde, il y a la tonque de Romano qui nous laisse un message qui dit totalement d'accord avec l'auditeur. Faut pas se remettre ensemble, juste pour les enfants. Les pauvres, après, ils comprennent plus rien. C'est vrai, hein?
9: C'est ça, et ce discours-là, je l'avais pas, il y a encore, il y a encore 2-3 mois, j'avais pas forcément ce discours-là, en fait.
3: Mais c'est parce que tu t'es retrouvé, en fait.
2: Tu es devenu sage.
3: Non, mais tu te sens plus équilibré parce que tu t'es retrouvé et t'es en phase avec toi-même.
2: C'est-à-dire.
0: Parce que moi, j'étais perdu un jour.
2: Tu sors des phrases.
3: Bah, oui, non, mais c'est ça. C'est exactement
2: ce que tu t'es retrouvé avec une boussole.
9: Mais c'est surtout le fait, voilà, c'est sûr que pendant 14 ans comme lui, bah, même s'il était heureux avec son ex, il s'est privé d'énormément de choses.
0: Bon, bah, écoute, profites-en pour profiter de la vie, Xavier.
4: Donc, ouais, bah là le quotidien il tourne comme ça, c'est sport, travail, les enfants et voilà quoi.
0: Et niquer un peu aussi, Xavier,
3: faut
0: quand même.
3: Faire autre chose.
4: Oui, un peu.
2: Tiens, viens donc me niquer.
3: Non, mais
2: je te montrerai mon mucus.
0: Voilà, tu vois.
2: Ah bah voilà.
4: Mais justement, j'avais une question pour. Comment il s'appelle?
0: Tony.
4: Mais justement, quand tu fréquentes ailleurs.
9: Ouais.
4: Et que tu as une relation avec une meuf, ok, tout se passe bien, voilà quoi. Le matin, tu te réveilles bien, t'es comment?
9: Bah, je suis content de ce que j'ai fait la veille. Après,
0: putain, j'ai bien assuré parce que à Guingamp, ça bande bien. Hein.
2: C'est clair, je suis détendu.
9: Après, comme je te l'ai dit, t'as 2 enfants avec. Ouais. On dira jamais.
2: Ah, mais c'est quoi, toi, t'as peur d'avoir des remords?
9: Et puis t'as aucun remords à avoir, t'es plus avec.
2: Mais ouais, c'est ça, t'en fous.
0: Je t'ai dit, Tony, t'es encore amoureux d'elle, et quelque part, quand tu baises avec une autre, t'as l'impression de faire cocu ta meuf. J'ai dit quoi? Xavier. J'ai dit Xavier, c'est marié.
9: C'est pas pour être méchant, mais toi, tu sais pas ce qu'elle fait quand t'es pas là.
0: Oui, et puis j'espère qu'elle s'amuse bien aussi, hein. Pour l'équilibre des enfants, tout ça.
3: Bah non, c'est sûr.
0: Bon. En tout cas, merci. Ouais, c'est en fait parce que tu dois. Ouais, tu te sens.
3: Je sais pas, t'as des passions.
2: Ouais, mais c'est déjà la question telle que tu la poses, genre tu te sens coupable si tu vas niquer une autre meuf. Mais vous êtes plus ensemble, hein.
0: Bah ouais, Xavier. Faut te mettre ça dans la tête, c'est fini votre histoire. Le seul lien que vous avez ensemble, c'est que vous avez fait des beaux enfants et c'est super.
3: Et puis faut pas que tu penses à elle quand tu niques une autre nana, parce que sinon c'est pas possible. Alors, si tu compares et tout, c'est pas possible. Hein.
0: Ouais.
2: Après, si vous pouvez à peu près vous entendre pour les gosses, bon.
0: C'est pas mal.
2: Oui.
3: Bah c'est mieux. Bon, bah, ça va venir.
2: Merci. S'il y a des gens qui s'entendent pas et puis ils le posent les enfants à des endroits, l'autre récupère et voilà.
3: Ah,
2: voilà.
3: C'est horrible.
0: Dans un sas. Il y a un sas de décompression. Bon, merci Tony. En tout cas, il y a plein d'auditeurs qui te félicitent et qui pensent comme toi. L'auditeur,
9: l'utilisateur. Si Xavier il veut, je lui file mon Insta en privé qu'on essaye de se capter. Si
0: bon, bah capte.
3: Ah, c'est cool, ça, Tony.
0: On fait ça, Xavier.
4: Pas de soucis.
0: Eh bah, ça roule. On vous met en contact. Et oui, c'est ça la Sky Solidarité. Si vous avez un petit problème, on est là. Et
3: bah ouais, vous allez discuter un peu tous les deux, c'est bien ça.
0: Bon, bah tiens-nous au courant, Xavier, en tout cas, pour la suite de l'histoire. Hein.
4: Mais avec plaisir, il n'y a pas de souci. Merci à vous, merci à toute l'équipe. Et puis,
0: salut à tout le monde.
3: Bon courage. Et appelle quand ça va mieux, là.
0: Oui, appelle même si ça va pas mieux, mais éclate-toi. Et on te met en contact avec Tony. C'est sympa, Tony. Hein. Merci à toi. Hein. Vive la Bretagne.
9: Eh ben, de rien. Tu
0: suivais
9: mon Insta, Xavier.
0: Hein. Ouais, on va
2: faire ça. J'ai l'impression qu'il veut te faire le cul. Moi, je sais comme ça.
0: Mais faites-vous plaisir, vous avez raison.
2: Mais oui. En tout cas, le rire veut bien dire des choses.
0: Vous êtes chauds tous les deux. Bon, vous accrochez pas. On va vous donner les résultats du clash de la drague.
2: C'est mieux, ouais.
0: C'est ça,
2: ouais.
0: C'est mieux quand c'est dit comme ça. Vous avez voté, énormément d'émotions, vous m'entendez. Ouais. Qui a gagné le clash? Alors, Cédric avec son truc d'acteur.
2: C'est
0: et
2: ça.
0: Et Romano qui veut partir en vacances.
2: Ouais, je suis en vacances. J'ai entendu dire que.
0: La femme aime la bite, ouais, ou tu aimes la bite.
2: Ouais, ou l'homme aime la bite, tout le monde aime la bite, quoi.
0: Le gagnant du clash ce soir.
2: Alors.
0: Avec des résultats très serrés. Eh ben, ça s'est joué à quelques voix près, comme quoi toutes les voix comptent, tous les votes comptent. Le gagnant est Cédric ce soir.
2: Allez.
0: Peut-être parce que Romano t'a offert un.
2: Ah putain, ça ferait
0: un
2: chier.
0: Appel. Ou le gagnant est Romano.
2: Ça m'apprendra à être généreux, franchement.
0: Le gagnant est.
2: Si c'est Cédric qui gagne, franchement, plus jamais je t'invite. Hein.
0: Romano avec un petit score quand même, puisqu'on est seulement à 60%.
2: Hein. J'ai fait 3 serrages.
3: Ah ouais.
0: 60% contre 40%.
6: Ouais, tu mérites même pas cette victoire.
2: Mais attends,
6: j'ai fait trois serrages.
2: Bah moi aussi j'ai fait trois.
6: Non, t'en as pas fait trois.
2: Donc c'est plus trop bon. Bon, en tout cas j'ai fait des serrages à Gogo. Ça a bien voté Romano. Merci mes amours, ça fait plaisir.
6: Bah tu mérites pas.
2: Merci, je vous aime.
0: Mais oui, plein d'amour comme ça pour le clash.
3: Ah ouais ouais.
0: Et prochain clash à coup sûr mercredi. Ça peut nous prendre avant, c'est jamais. Mais mercredi, nouveau clash de Hadra. Tu pourras te rattraper, Cédric.
6: Ouais ouais ouais.
2: Ou faire pire.
6: Non, jamais.
0: Et ouais, c'est vrai que tout est possible dans la radio libre. Dans un instant, les trucs qu'on a fait par amour et qu'on n'aurait pas fait si on n'était pas amoureux. Marie, un truc que tu ferais par amour avec un des membres de l'équipe si t'étais vraiment amoureuse.
3: Par amour?
0: Par amour, tiens, par exemple, je sais pas moi. À Guigui, tiens, Guigui, tu ferais quoi?
3: Bah, peut-être que je lui mettrais des doigts.
8: Oh, trop bien!
0: T'es content?
8: Ah, ouais. Oh, putain, je suis refait de ouf là.
0: C'est l'effet hémorroïde.
3: Ouais, je pense que c'est ça.
8: Allez, Marion, on commence.
3: C'est excitant.
8: Tout de suite.
0: Mais
3: allez,
0: c'est parti. Super. Bon, quelqu'un d'autre, Cédric, c'est tu le ferais quoi? Tu lui mettrais des doigts?
6: Oh non,
8: oh mon dieu.
6: Ah là, putain, tu non, non,
8: oh la main, la main.
3: Ouais, non, peut-être pas la main, je voulais garder quand même ma main.
0: Ah ouais, ah
6: bah, c'est mieux, regarder mon anus, tiens.
0: Bon, y a personne qui veut toucher à ton trou du cul.
3: Peut-être que je caresserais tes bouliches pour voir un petit peu l'état de la grosseur du truc.
6: Ouais,
3: bah
6: vas-y,
3: fais-toi plaisir.
8: Fais-toi plaisir.
6: Fais-toi plaisir, ma belle.
0: Bon, on va en reparler dans un instant, là. Vous bougez pas. Et puis là, on a Alex en direct de Clermont avec nous. T'es toujours là, Alex? Merci d'être avec nous. Toi, tu nous appelais pourquoi? Dis-nous tout.
7: Eh ben écoute, j'ai rencontré une nana sur Tinder. Et puis bah écoute, pour faire simple, donc ça accroche super bien, pas de ce côté-là. Et en fait, moi j'ai très envie de la rencontrer. Et elle est un petit peu réticente. Alors réticente par rapport à son passé et par rapport à ce qui va sur dans le futur. Dans le sens où donc là, si tu
0: attends un endroit, on t'entend bien, Alex, parce que ça coupe. Mais cette meuf, elle veut la même chose que toi. Tu veux quoi avec cette meuf?
2: Tu veux la ken?
0: Non, à l'autre endroit parce que c'est encore pire.
2: C'est encore pire, oui.
3: Oh, t'entends plus.
7: Ah, bon.
2: Là, c'est bien, là, bouge plus.
0: Si, bouge.
2: Là, parle un peu.
7: Ouais, tu m'entends mieux?
0: Voilà, là, c'est bien.
2: Là, ne bouge plus, ne bouge plus, hein.
3: Reste comme tu es.
0: Ne bouge plus. Ne bouge plus. Rien. Voilà, très bien. Et tu, ouais, cette meuf, c'est juste, c'est une rencontre.
7: Ça va mieux.
0: Oui. Cette meuf, c'est une rencontre pour quoi? C'est une rencontre
3: pour niquer
0: ou c'est où tu cherches un petit peu plus que ça, toi?
7: Ah non, du sérieux.
0: Ah, toi, tu veux du sérieux, toi?
8: Ah, d'accord. T'es un mec plutôt sérieux.
0: Toi, t'es un mec.
7: Tous les deux.
0: Mec carré, d'accord.
7: Tous les deux, ouais. Du sérieux.
0: Elle aussi, elle veut du sérieux.
7: Ouais, ouais.
0: Bon. Alors, il y a deux problèmes, exactement. Tu nous as dit, c'est son passé et c'est quoi d'autre?
3: Et c'est quoi, ouais?
7: Et son futur, parce qu'en fait, si tu veux, donc là, elle va déménager un peu plus loin de là où elle habite, l'altitude. Et bon, il y a pas mal d'incertitudes, tu vois, par exemple, le boulot, le logement et compagnie.
0: Putain, vous prenez déjà la tête là-dessus.
7: Et ben.
2: Mais c'est quoi le passé de la meuf? Commence par le passé.
3: Ouais, commence par le passé, parce que t'as dit, ouais, le problème, déjà, c'est son passé. C'est quoi le souci?
7: Bah écoute, le passé, je saurais pas te dire exactement.
2: Bah alors pourquoi tu te prends la tête sur son passé?
3: Bah ouais, elle t'a juste dit, ouais, j'ai un problème dans mon passé.
7: Non, en fait, c'est plus le futur qui la gêne. En fait, il y a beaucoup d'incertitudes.
2: Il faut savoir, il y a le passé, il y a le futur. Et si vous pensez un peu au présent?
0: Bah oui, mais...
3: c'est pas con.
0: Il a raison, Romano, il faut vivre le moment présent. Pourquoi vous prenez la tête là-dessus?
2: Tirer des plans sur la comète, des fois, il y a des changements.
0: Non, mais déjà, tu vois, tu l'as pas rencontré. Donc déjà, voyez-vous, faites les choses dans l'ordre.
3: Ouais, première chose.
0: Vous voyez déjà, et puis après, vous penserez au futur, vous parlerez de votre passé, etc., etc., etc. Non?
7: Eh ben, oui. Oui, exactement. C'est ce que j'aimerais moi aussi. Après, bon, voilà, elle a beaucoup de choses en tête actuellement, en fait, si tu veux, et elle a pas trop de place pour une rencontre, en fait, voilà.
0: Ouais, c'est un plan galère.
2: Non, mais franchement, tu voudrais pas draguer une autre meuf parce que, quoi, en même temps, la meuf, c'est chelou. Elle a pas la super technique parce que elle donne comme pas envie. La meuf, c'est que, en fait, tu parles avec elle, la meuf, sa vie n'est que problème. Moi perso,
0: non mais puis avant de parler de ton passé tout ça, tu rencontres la personne. Enfin bon, on peut se dire des trucs. Hein. Moi j'ai vécu avec quelqu'un, etc. Bon, tu peux parler un petit peu, mais faut pas dire oui. Alors j'ai eu des problèmes dans le passé et le futur c'est un problème. J'ai pas.
3: Et puis faire des plans sur la comète alors que tu l'as jamais vu.
0: Vivez le moment présent. T'as pas envie de lui dire ça, non? En plus ça lui ferait du bien, non?
7: Bah écoute, ouais, moi je reste dans l'objectif de la voir, tu vois, et puis advienne que pourra, parce que comme je disais, si ça se trouve, on va se voir, mais on va peut-être même pas.
2: Non
7: se
2: mais
7: plaire,
2: pourquoi? Ouais, mais ce que réel, je comprends pas, c'est que la meuf, tu vois, en général, tu te mets en valeur quand tu vas rencontrer quelqu'un ou quand tu dragues ou quand tu te fais draguer. Ouais, la meuf, elle ne te parle que de problèmes.
3: Ouais, c'est ça.
2: Et tu te dis pas, négatif. Toi, vas-y, je vais me mettre dans un truc, mais c'est que des problèmes, quoi.
10: Non, elle me parle pas que de problème. En fait, si tu veux, on parle de tout, tu vois. Mais dès que le sujet de discussion de se revoir, enfin de se voir, vient sur la table. En fait, ben voilà, c'est je suis pas prête tout de suite parce que j'ai trop de choses à penser à côté.
0: Non, mais ça c'est une meuf qui va te.
3: Oh là là, quelle galère.
0: C'est une meuf qui va te mettre en galère pendant des mois et des mois. Elle va pas vouloir.
2: Non, mais ou alors est-ce que tout bonnement la meuf elle a peut-être, elle te dit ça gentiment, mais elle a peut-être pas envie de te rencontrer, tu vois.
0: Non, mais moi je pense que ça va être ça.
3: Ça
0: ressemble à une meuf que tu verras jamais.
2: Non, mais moi je lui dirais, mais écoute, moi j'ai pas t'attendre, j'ai une life quoi, tu vois. Non, mais la meuf elle te dit ouais vas-y j'ai pas le temps de te rencontrer, bah vas-y, ça sert à quoi qu'on parle.
3: En plus, quand tu rencontres quelqu'un comme ça, c'est soit t'as envie tout de suite, soit, enfin, je sais pas, c'est bizarre quoi.
10: Ouais, non, mais puis ouais, c'est vexant. Bah ouais, c'est un peu l'idée que j'ai. En fait, la souci, si tu veux, c'est qu'elle habite à quoi? Elle est 40 km de chez moi, tu vois.
0: Ouais, c'est pas loin.
10: Et voilà, exactement.
2: Non,
10: et
2: mais genre, la meuf, elle va t'expliquer qu'elle a pas une heure pour toi, c'est quand même.
10: Bon, après, elle a un boulot qui est assez prenant, j'ai un boulot qui est assez prenant aussi, donc. Bon voilà, après quand on veut on peut, on est d'accord.
2: Oui, non mais ça je suis d'accord.
3: Évidemment.
0: Bah oui.
10: Voilà, mais je veux dire le problème c'est que là d'ici 3 mois, elle va déménager mais encore plus loin, donc genre à une centaine de kilomètres.
0: Ah ouais.
10: Et forcément la distance va faire que ça va être encore plus difficile de se voir, tu vois.
0: Ouais, c'est si.
10: Et donc bon, moi j'essaie de lui faire comprendre que ça va être plus simple de se voir là maintenant.
0: Bah, t'as raison.
10: On est pas trop loin, tu vois. Après ça accroche, la distance après bon ben on s'arrangera pour. Mais bon, voilà, au moins on fait le pas. Et si ça accroche pas, ben ma foi, ça accroche pas, tu vois.
0: Moi, je sens le plan galère, que c'est une meuf que tu vas jamais rencontrer, en fait. C'est la meuf qui va te mener en bateau, qui veut juste discuter avec toi. Je sais pas ce qu'elle veut, en plus, mais j'ai l'impression qu'elle va jamais te rencontrer.
2: En tout cas,
3: moi, pareil. Elle est pas motivée.
2: Moi, je pense que c'est mort.
0: Ça fait combien de temps que vous discutez ensemble, tous les deux, là?
10: Oh, ça doit faire un mois et demi, un truc comme ça, tu vois. Mais on discute tous les jours, on parle super bien, on parle de tout et de rien. Enfin, c'est assez.
0: Mais pourquoi tu la kiffes, toi, cette meuf?
10: On a beaucoup de points communs. Et tout.
0: Ah d'accord, vous avez des points communs.
10: Ouais, il y a plusieurs trucs, tu vois. On a les mêmes idées sur beaucoup de choses. On a beaucoup de points communs. Après, moi, j'ai pas une grande importance au physique, même si pour le coup, elle me plaît physiquement, tu vois.
0: Non, mais sur le physique, ça peut aider quand même quand tu as. Ça fait combien de temps que t'es célibataire,
10: ouais,
0: toi, Alex?
10: Tu l'auras plus, mais ça va faire presque un an.
0: Ah ouais, donc. Ouais,
3: ah ouais, y a ça aussi. Ouais.
0: Ouais, je comprends pourquoi tu t'es amouraché de cette meuf là.
3: Après,
0: moi, qu'est-ce que vous nous dites sur les messages? Tiens, tu voulais demander aux auditeurs, aux auditrices de Sky ce qu'ils en pensaient.
10: Concrètement, non, parce que un an, je veux dire, voilà, si de nos jours, il y a si on parle de tirer un coup, il y a moyen de tirer un coup un peu comme on veut, hein. Je veux dire, voilà. En payant ou sans payer, voilà. Mais non, c'est plus.
0: Ouais, toi tu cherches un truc, tu nous as dit, c'est un truc plus sérieux. Bon, qu'est-ce que vous en pensez? Vous nous dites sur l'appli Skyrock, il y a déjà plein de messages pour toi. Lou, elle a 27 ans, elle nous dit, elle est chelou la meuf, je la sens pas. Pourquoi elle lui parle pas si elle a envie de le voir?
2: Ah, moi, pour moi, tu te fous dans un bourbier, mais.
3: Ah ouais, c'est clair.
2: C'est déjà galère avant même que vous soyez vu ne serait-ce qu'une fois, quoi, tu vois.
3: Ouais, vous habitez à 40 km, tu vois, trouve des excuses. Ouais,
2: genre la meuf, elle a pas le time, vas-y.
3: Si t'as envie de rencontrer quelqu'un, tu fonces. Hein.
0: Mescal qui nous laisse un message qui nous dit, moi, il y a une meuf comme ça qui m'a laissé attendre pendant 6 mois. Heureusement, j'en baisais d'autres entre temps. Ouais, lui, il a attendu 6 mois, il l'a jamais vu au final. Ouais. Je suis d'accord avec Romano, personne trop négative, que des problèmes. Merci, Next, une fille encore qui nous laisse un message. Nanou du 93. Salut à toi, Nanou. Elle doit être super.
2: Très beau message,
0: elle doit être super bonne pour qu'il soit accroché comme ça. Bon, le problème, branle-toi avec elle en cam, sinon tu la verras jamais. Ah oui, donc il y en a qui nous disent que c'est marrant, on pense à peu près la même chose que toi. Il y a Teddy qui nous appelle d'Avignon, tu sais, qui voulait réagir. Tu bouges pas, Alex, hein. Les réactions pour toi, on les prend tout de suite. Vous réagissez en direct, 01 53 40 31. Vous voyez, vous nous appelez ou passez direct. Teddy, t'as 26 ans. Salut, Teddy.
11: Salut.
0: T'en penses quoi de l'histoire d'Alex, ou tu voulais nous dire quoi si t'as un témoignage là-dessus?
11: En vrai, faut pas qu'il se casse la tête. Il y a plus de 150 culs au mètre carré. Il faut qu'il arrête.
0: J'aime ton romantisme, Teddy, mais c'est vrai, il a pas tort.
3: 150
11: culs. Non, mais c'est vrai que ce soit pour du plan cul ou pour du sérieux, des femmes, il y en a. Laisse tomber.
2: Pourquoi? Il y a Kratos qui dit la même chose que toi. Il y a 3,5 milliards de femmes sur Terre et tu te casses les couilles avec elles.
11: Exactement.
0: Mais toi, tu penses que l'histoire, c'est une histoire sans issue, une voie sans issue?
11: En plus, c'est pas une meuf, tu vois, c'est pas une meuf qu'il connaît déjà, qu'il a vu, qu'il s'est attaché, qu'il a. Tu vois? Il la connaît même pas, il l'a jamais vu, tu vois?
0: Ouais. Tiens, regarde.
11: Il l'a jamais vu, donc.
0: C'est marrant parce que tout le monde dit ça, Alex, hein. Tout le monde pense que tu devrais passer à la suite. Jimbo nous dit Nex, c'est une fille trop compliquée. Brian Hoff, elle est négative, 2 points. Next, encore une poufiasse. Tu vas peut-être un peu loin, Brian Hoff. Mais c'est Radio Libre, c'est donc vous nous laissez vos messages. Moi, je lis tout, tout ce que vous me
2: dites. Non, mais sinon, pourquoi tu lui dis pas, tu sais, tu lui dis pas franchement.
0: Écoute, mais lui, un petit coup de pression.
2: Ouais, c'est ça. Tu lui dis, écoute, moi, bon, le téléphone, c'est sympa 5 minutes, mais.
0: Mais j'ai pas 10 ans.
2: Ouais, vas-y, ouais, soit on se voit, ou sinon, bah, vas-y, bonne route et bonne continuation, tu vois.
12: Sauf que tu la vois, elle est là, Romano.
2: Hein,
12: j'ai essayé plusieurs techniques.
2: Et alors, elle répond quoi, elle, à ce moment-là?
12: Ben, je sais pas. Voilà, c'est la réponse, et je sais pas quoi te dire, ou je sais pas.
2: Ah vas-y, bah moi je dirais, au bout d'un moment, bah vas-y, rappelle-moi quand tu sauras.
3: Non, mais c'est bon.
0: Tu sais que c'est pas con, l'idée que je viens d'avoir, c'est-à-dire qu'en fait, quand elle te dit je sais pas, bah tu lui dis, bah écoute, tu me rappelleras quand tu sauras. C'est pas mal mon idée.
2: Oui, non, bah vas-y, toi, passe sous la table.
6: Non, mais quoi?
0: Cédric, passe sous la table, Romano.
2: Ah, va sucer 10 foules, tiens.
6: C'est normal, quoi.
2: Bien, mon Didier. Normal, le Didier.
6: Si tu veux,
2: j'étais pas au courant de toi, a priori.
6: Pas de problème.
3: C'est logique, enfin.
6: Non, mais un truc que tu peux faire aussi, c'est travailler, tu sais, un autre plan, tu vois. Là, tu continues à draguer une autre meuf, et tu la gardes quand même sous le coude, au cas où, t'as vu, genre, elle se débloque, et puis voilà.
0: Non, mais le truc, c'est
6: que quand tu vas te rappeler, tu la
0: quand tu sauras, tu me diras, c'est bon, on a assez discuté au téléphone, moi j'ai envie de discuter avec toi parce que je me suis attaché. Donc maintenant, c'est quand on se voit.
2: Bon, ça va, ouais, t'as pas 10 ans, tu vois. C'est bon, c'est marrant, c'est
6: pas comme ça. Laisse-la revenir vers toi.
12: Si la meuf, elle est pas prête à rencontrer quelqu'un, il faut pas qu'elle se mette sur des réseaux comme ça.
0: Non, mais peut-être qu'elle a envie de parler, tout
6: peut-être
0: simplement.
6: Passer à autre
2: chose. Mais bon, t'es pas psy ni assistante sociale, quoi.
0: Non, mais peut-être que la meuf, elle a juste envie de parler, elle a pas envie de te rencontrer, et puis elle essaie de te garder le plus longtemps possible pour continuer de parler avec toi.
2: Oui, oui, bon, t'as autre chose à foutre.
12: Non, peut-être pas si la meuf va chercher un psychologue, c'est pas sur Tinder qu'elle va trouver un psychologue.
0: Voilà.
2: Ouais.
3: C'est bien, allez.
2: Qu'elle aille plutôt sur Doctolib.
0: Tiens, regarde.
12: Ouais, voilà, elle prend rendez-vous sur Doctolib.
0: Il y a Marine qui nous dit. Juju du 03 qui nous dit, juste avant Marine, qui nous dit, moi j'ai déjà vécu ça, même avec des points communs, il faut passer à autre chose. Parce que lui, il l'a jamais vu, la meuf, avec. Il a 25 ans. Marine qui nous laisse un message, elle a 24 ans, elle nous dit, si ça se trouve, la meuf, elle veut qu'une relation pansement. Juste discuter, mais elle veut pas aller le voir. Elle n'ose pas lui dire qu'elle a pas envie de le rencontrer, juste parce qu'elle est bien avec lui au téléphone, ça lui passe le temps. Michel Blobfish, tu vas perdre du temps, n'espère rien, d'après moi. C'est vraiment, vraiment, vraiment ce qui revient sur tous les messages. Tiens, un truc pas mal, c'est pas con, vous êtes fortes les filles. Il y a Célial qui a 18 ans et qui nous dit, tiens, regarde, tu pourras lui dire ça, quand elle te dit qu'elle a pas le temps, etc. Elle a le temps de discuter tous les jours avec toi, mais elle a pas le temps de te voir, qu'il laisse tomber.
3: Elle a raison.
2: Eh. C'est vrai, mais pas bête.
0: Tu vois, Alex?
3: Eh ouais, elle a raison.
12: Après, c'est un peu compliqué parce que.
0: Non, mais c'est compliqué. On a 24 heures dans une journée.
3: Ouais,
0: il y a des week-ends, même quand on bosse
3: vous
0: beaucoup.
3: Vous êtes à 40 bornes, vous n'êtes pas non plus, tu vois.
0: Ouais, vous êtes à 40 bornes l'un de l'autre.
2: Non, mais moi, je pense que la meuf, elle te mène en bateau.
0: Ses excuses à deux balles.
3: Mais ouais, oui, elle a pas trop.
2: Non, mais et puis, comme on a tous dit, tu sais, à un moment donné, tu veux voir quelqu'un, genre la meuf.
0: La meuf, elle te mène en pédalo.
2: Non, en bateau. C'est l'expression. C'est l'expression.
0: En barque.
2: Oui, si tu veux, mais. Non, mais je veux dire, tu vois, la meuf, elle a bien une heure dans une journée.
3: Quand t'es motivé, tu trouves.
2: Non, mais ouais. Non, mais même si. Ça va, la meuf, j'imagine, elle travaille pas jour et nuit, tu vois. Il y a bien un moment où elle a un peu de temps libre.
3: Ah mais bien sûr.
0: Ouais, tu vois.
12: Ouais, elle a du temps libre, mais je veux dire, elle est dans le domaine médical, donc tu vois.
2: Oui, non, mais d'accord, mais à un moment donné.
3: Pourquoi tu vas pas chez elle?
2: Non, mais tu sais qu'elles sont infirmières ou médecins, à un moment donné, ils rentrent chez eux. Hein.
0: Ah, j'ai une idée, tiens.
12: Oui, mais justement, c'est le problème, si tu veux. C'est-à-dire que.
2: Tu lui trouves trop d'excuses, moi, je trouve.
3: Ouais, je trouve aussi.
0: Moi, j'ai une idée. Tu lui dis que t'as la grippe et que tu trouves pas de médecin parce qu'il y a pénurie de médecins.
2: Et voilà.
0: Donc, elle est dans le médical et là, elle est obligée de te rencontrer. Tu lui dis, si tu veux pas que je meure de la grippe.
3: Ouais, mais bien sûr.
0: Eh bien, sauve-moi. Non, mais c'est une idée. Moi, j'ai. Non, mais bon.
2: Ouais, mais tu vois.
0: Je pense qu'Alex, tu vas. Il y a Matt qui voulait donner son avis. Matt en direct de Paris. Salut à toi, Matt. Voilà, j'y suis en direct.
3: Salut, Matt.
12: Salut tout le monde.
0: Salut, Matt.
12: Bonsoir.
0: Alors,
6: oui.
0: Qu'est-ce que vous voulez dire sur l'histoire d'Alex, toi?
12: Moi, je pense que la nana, il a déjà vu en visio ou pas?
0: Vous voyez en visio?
12: Non, je l'ai vu en photo, on se parle en vocal, on se parle en écrit.
0: Est-ce que tu lui as proposé une visio?
12: Je lui ai proposé un appel, ouais, mais
0: elle
12: ça
0: veut
12: s'est pas encore fait.
6: Ah, pour le peu, c'est même pas elle.
0: Mais hein. T'imagines, la meuf, elle veut pas même une visio.
2: Mais t'es sûr qu'elle habite à 40 bornes? Pour un peu, c'est un brouteur.
12: Non,
6: c'est quand même bizarre. Mais une meuf qui correspond pas du tout à vous.
2: Non, mais c'est chelou quand même.
0: La visio. Pourquoi tu parlais de la visio, Matt, toi?
6: Pour voir si c'est vraiment elle.
12: Je pense que la nana, c'est pas ses vraies photos qu'elle t'a envoyées, en fait.
0: Ouais, parce que ça, tu sais pas, en plus.
3: Ah ouais, c'est pour ça qu'elle veut pas le voir.
12: C'est pour ça qu'elle veut pas te voir.
2: Ah, c'est
3: pas con.
2: Ça sera un tromblon.
12: Elle pense que t'as acheté sur le
3: site. Ah, mais Romano, putain.
0: Ça serait donc un tromblon. Genre Lucas son rêve, Alex. Mais enfin bon, et Alex.
2: Non, mais bon, il faut mieux. C'est pour toi.
3: Mais c'est vrai que c'est pas con du tout.
0: C'est pas con ce que tu dis, Matt.
2: Ouais, toi, t'es malin, Matt.
3: Ah ouais.
13: C'est souvent le problème dans les relations qui seraient comme ça. Si tu pars sur une photo mytho pour accrocher.
0: Après, elle veut plus te voir.
13: Ouais. La personne.
2: Ouais, mais pour moi, c'est que la meuf, c'est une gueudin si elle fait ça.
5: Gueudin.
2: Non, mais ouais, tu sais, c'est. Vas-y, s'il te plaît, elle est censée avoir quel âge, cette demoiselle?
13: C'est pas une brouteuse dans le sens où.
2: Non, non, mais pas. C'est pas une brouteuse, mais elle est censée avoir quel âge?
13: Bah écoute, elle est pas très loin de moi, hein. Elle doit avoir.
2: Mais t'imagines, tu sais même pas l'âge qu'elle a, la meuf. C'est hallucinant.
0: Non, mais tu t'emballes trop. Tu es trop naïf, tu es trop naïf et trop amoureux d'une meuf qui ne t'a rien prouvé pour l'instant, tu vas souffrir.
13: Alex,
0: c'est le message de Léo. Alex. Ouais.
13: Alex, dis-moi, tu t'as déjà essayé de l'appeler en visio ou pas?
14: Non. On en a parlé que depuis le début de la semaine, là, justement, de pouvoir s'appeler en visio. Donc.
3: Et c'est quoi ton excuse?
2: Son téléphone est cassé, peut-être.
3: Ouais.
14: Non. Bah, il y a pas eu de réponse, en fait. Voilà, j'ai proposé le truc, voilà. Et puis après, bon, on est parti sur autre chose dans la conversation. Et puis voilà. Quoi.
0: Non, mais emballe-toi pas, Alex. Je pense que tu vas souffrir si tu tombes amoureux d'une meuf qui est juste un fantôme, en fait, pour toi. Là. Parce que cette meuf, au final, elle n'existe pas. Tu l'as jamais vue. Tu sais pas qui est-ce. Tu lui parles. Bon, c'est bien gentil. Elle a jamais le temps de te voir.
3: Elle t'esquive.
2: Dato, non, mais en fait, idéalise quelqu'un, mais en fait, que tu me connais absolument
3: voilà,
2: pas.
3: Voilà, c'est ça.
2: T'as vu des photos, comme disait Matt, pour un peu, c'est même pas elle. Ouais. T'imagines, la meuf, tu lui parles, tu sais même pas son âge exact.
3: T'as raison.
2: C'est un truc de fou. La meuf, elle habite à 40 bornes et elle t'explique, ouais, je travaille dans le médical, j'ai pas une minute. Bah, tu vois, arrête.
3: Ouais, et puis il y a des problèmes.
2: Oui, non, mais ouais. Il y a des problèmes psychiatriques, je pense.
0: Il y a Dato qui nous dit, elle travaille à l'hôpital, a priori, donc c'est pas mal. Dato qui nous dit, tu trouves trop d'excuses à quelqu'un que t'as jamais vu et que tu connais pas. Faut que t'ouvres les yeux. Attention à toi parce que tu vas souffrir. Tu t'amourages de quelqu'un qui n'existe pas, moi je te le dis.
5: Ah ouais.
0: Et ouais. Qu'est-ce que vous nous dites d'autre? Dragon débridé, si ça se trouve, elle est mineure, elle a peut-être 13 ans, elle s'amuse avec toi. Ah oui, c'est vrai, on sait jamais en plus.
3: Non, mais va savoir.
0: Bah oui, va savoir. Bon, merci Matt, en tout cas, c'est pas mal hein, l'idée de la visio. Propose-lui une visio déjà, si tu veux continuer la relation avec elle.
2: Non, mais tu
0: ne
2: proposes même pas, tu l'appelles en FaceTime et puis voilà.
3: Tu vois,
2: si la meuf elle décroche et que c'est un tromblon, bah t'auras ta réponse.
3: Non, mais elle esquive, donc il y a un truc.
0: Bonjour. Est-ce que t'as son numéro de téléphone au moins?
14: J'ai pas son numéro de téléphone.
0: Non,
2: Alex,
0: c'est
3: Alex.
0: Non, mais ouais, mais t'imagines, t'as même pas son numéro.
2: Non, mais Alex, il faut arrêter tout de suite.
0: Ouais, arrête, Alex.
2: Là, ouvre les yeux.
0: Et comme le disait, je sais pas qui, là, tout à l'heure, mais il y a plein de meufs qui sont prêtes à démarrer une histoire avec toi, tu vois.
2: Mais tu sais que le truc de dragon débridé, que ça soit genre une meuf mineure qui s'amuse avec toi, c'est possible.
5: Bah aussi, fais gaffe.
3: Ouais. Va savoir.
2: Non mais tu vois parce que franchement les réactions qu'elle a, c'est des, pourquoi t'as, alors quelle est l'excuse pour son numéro de téléphone qu'elle ne t'a jamais donné?
14: Je lui ai jamais demandé. On s'est contacté via Insta et puis ça fonctionne très bien comme ça. Tu sais, on fait des beaucoup et tout, donc bon.
5: Ouais, c'est vrai, mais moi, il y a
0: des gens. Oui, c'est vrai que tu peux rentrer en contact avec quelqu'un.
3: Avec Insta, tu peux appeler en visio.
2: Bah, appelle-le en visio, avec Insta, tu vois.
5: Sur Insta, tu peux l'appeler en visio, ouais.
0: Bon, tu tentes la visio, sinon, moi, je te dis, tu lui dis maintenant, on a assez joué. On se rencontre, et si t'as pas envie de me. Voilà, tu me rappelles quand t'as envie qu'on se rencontre.
5: Mais tu dis même pas ça.
2: En fait, c'est ma technique, quoi.
0: Mais c'est la technique, tu es d'accord avec moi, Romano?
2: Qu'est-ce que tu veux dire, toi?
5: Mais non, tu vas draguer une autre meuf et tu laisses elle revenir vers toi. Tu la calcules un peu moins et la meuf, ou elle reviendra vers toi et à ce moment-là, celle qui va te proposer un rendez-vous, ou sinon tu la calcules pas.
2: Je pense qu'il n'y aura jamais de rendez-vous.
5: Ça a rien de lui dire, ouais.
0: Tiens-nous au courant, Alex, en tout cas, mais préserve-toi, évite de tomber amoureux de quelqu'un qui.
5: Drague une autre meuf, direct.
0: Toi, de quelqu'un qui n'existe pas au final.
5: Allez, retour sur cette photo.
0: En tout cas, vous avez des bons conseils. Merci, Teddy, pour tes conseils. Teddy d'Avignon, t'envoie ton t-shirt Skyrock à la maison. Et merci à toi, Matt, également. Matt, bien joué, l'histoire de la visio.
13: Avec plaisir.
0: Tiens, regarde, Anne-Flore, 28 ans. Perso, moi, je suis infirmière. Je bosse beaucoup, beaucoup, mais j'essaie toujours de me dégager du temps pour les personnes que je veux voir. Oui, on est d'accord. Elle a bien des jours de repos si elle travaille dans le médical, nous dit Julien du 02. Salut à toi, Julien du 02.
2: Non, mais t'as bien une heure pour prendre un café ou un verre, tu vois. Ouais,
5: c'est forcément des jours off.
2: Ou alors, elle est à l'hôpital, mais comme patiente.
0: Voilà.
2: Psychiatrie.
0: Peut-être.
5: C'est une option aussi.
2: Effectivement, les sorties, c'est un peu compliqué.
5: C'est limité, ouais, déjà.
0: Bon, préserve-toi, Alex, en tout cas.
5: Bah oui.
13: Ouais, dis full.
0: Oui, dis-moi.
14: Juste une chose. Alors normalement, elle est censée écouter. Alors pas en direct parce que bon là, à cette heure-là, elle doit être couchée, mais elle écoutera demain en replay sûrement.
0: Ouais.
14: Juste quel conseil tu donnerais? Parce que voilà, je lui ai dit que j'allais appeler Skyrock et que suivant les conseils que suivant les conseils que vous alliez donner, si il disait comme quoi voilà, on devait
0: le conseil
14: voir,
0: que je lui donnerais.
14: Pas le choix.
0: Enfin le conseil qu'on lui donnerait à elle, c'est ça?
14: Ouais, voilà. Bon,
0: alors moi je lui donnerai un conseil.
14: C'est...
8: T'aurais pu dire dès le départ que t'allais lui faire goûter parce que j'ai été très sympa.
2: Alors fais pas tout écouter pour le coup.
8: Alors fais peut-être un montage.
0: Ouais, fais un montage. Oui, fais un montage.
2: Ouais, prends un cœur.
0: Non mais à la limite c'est pas mal, c'est les couteaux. Ce que tu peux, ce qu'on pourrait lui dire, c'est que bah, tomber sur un mec comme toi, bah c'est rare parce que.
8: Non mais t'es gentil. On
2: peut faire quelque chose maintenant.
0: T'es un mec trop sympa, donc faut pas qu'elle te laisse tomber. Évite qu'elle te voie. Voilà moi ce que je lui conseillerais.
14: Bon. Ça marche.
0: Bon, bah merci.
8: Montre-toi,
0: Alex.
8: Coquine.
0: Montre-toi, coquine.
8: Coquine.
0: Non, mais profite-en. Et puis si t'as menti sur deux, trois trucs,
2: c'est pas grave.
0: Bah, tu lui dis, je t'ai menti là-dessus. Mais bon, voilà, j'espère qu'elle t'a pas menti sur son âge, qu'elle a pas 12 ans.
3: Ouais, bah ça, ouais, bah, j'espère.
0: Bon, en tout cas, Alex, tiens-nous au courant, Alex, pour la suite de l'histoire. J'aimerais bien savoir comment ça se passe. Mais fais attention à toi et préserve-toi, ok?
14: Ça marche.
0: On t'embrasse.
8: Allez, bon courage.
0: Et bon courage, Alex. On t'envoie ton t-shirt Skyrock à la maison. Matt, on te remercie pour le témoignage.
15: Bah écoute, avec plaisir, je voudrais juste faire une petite dédicace.
0: Vas-y, vas-y.
15: Pour la classe de mon fils, qui est en 6ème, il vous écoute tous les soirs.
0: Eh ben, on big up le
3: c'est cool.
15: C'est bien ça. Collège Michelet, la 6ème 3.
0: Le collège Michelet, mais on salue tout le collège Michelet, toute la 6ème 3. On vous embrasse, les gars.
8: Salut Michelet.
15: Merci beaucoup.
0: Et puis Teddy, on t'envoie ton t-shirt Skyrock pour toi et ton fils, Matt. On t'envoie ça à la maison. Et Teddy, pareil, t-shirt Sky à la maison à Avignon. Salut les gars.
8: Salut.
0: Et attention, ne bougez pas, on revient tout de suite. On va revenir à tout ce qu'on est capable de faire et au témoignage. Tout ce qu'on est capable de faire parce qu'on est amoureux, mais qu'on n'aurait pas fait avec une personne si on n'était pas amoureuse. Si on n'était pas amoureux ou amoureuse.
8: Ouais.
0: D'ailleurs, il y a Lydia qui nous envoie un message et qui nous dit: moi, je dépensais plein d'argent pour un mec. Il habitait loin, c'est moi qui payais le voyage, il payait jamais rien. Ouais, donc tu t'es fait michetonner, quoi.
8: Ah ouais, bah, lui,
0: quand on dit les filles, c'est des michetonneuses, mais il n'y a pas que les filles qui sont michetonneuses. Vous nous racontez tout ça, on en reparle tout de suite sur Skyrock. Vous bougez pas, c'est Radio Libre, 21h minuit sur Skyrock.
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0: Et Aya Nakamura tout de suite sur Skyrock, dans la plus grande radio libre de France. 21h minuit, on est là tous les soirs sur Skyrock.

0: plaisir.
1: En fait, pour vraiment qu'elle sente, c'est que ça rappe bien les bords, il lui faut deux godes minimum, quoi.
2: Ah bah, ça rappe forcément.
3: Ça rappe, mais ça rappe comme sur Skyrock.
1: Bien sûr.
0: Et sur Skyrock, tu peux aussi tout faire.
3: Moi, ça me sidère pour un
1: premier rendez-vous. En même temps, le mec, il vient.
3: Premier rendez-vous comme ça. 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
2: Mais déjà, ouais, c'est
1: sûr. 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
1: cuisse. 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
3: Attention, la fin de soirée va être chaude sur Skyrock. Ouais. Merci d'être là depuis 21h, c'est Radio Libre. Et on a parlé fantasmes et on y reviendra dans un instant avec Benjamin.
2: Oui.
3: Benjamin, pour finir en beauté cette soirée, on va se finir en beauté. T'as envie de te finir comment, Marie?
5: Avec des doigts.
2: Non, en l'écoutant, c'est bien.
3: Ouais, God.
2: Non plus.
5: Et en table.
1: Et en muquant.
2: Ouais, mais bien sûr, c'est le festival.
5: J'ai envie de muquer là.
2: Ouais.
3: Bon, Benjamin, il arrive, on va le prendre. Et là, il y a Mélissa, oui, qui voulait nous parler. À n'importe quel moment, vous pouvez débarquer ici. Mélissa qui est avec nous dans le 91. Salut à toi, Mélissa.
6: Salut.
3: Ouais, bienvenue à toi, Mélissa. T'as 26 ans,
6: ça
3: toi.
6: Ça va ou quoi?
3: Et toi, comment ça va?
6: Ouais, ça va.
3: Bon, ça va. Alors, qu'est-ce qui t'arrive, Mélissa? Dis-nous tout.
6: Non, petit souci. Je travaille trop et ça plaît pas à ma copine.
3: Tu travailles trop? Et elle fait quoi? Elle bosse ou elle en branle pas une?
6: Ouais, elle travaille, mais des horaires banals. Et la livraison, c'est...
3: Ah bah oui.
6: Et voilà, quoi.
3: Après...
1: Mais tu livres quoi? Quoi tu livres quoi?
6: En mode Uber Eats.
1: Ah ouais.
3: On salue tous les Uber Eats qui nous écoutent, les Deliveroo, les autres aussi.
1: Just Eat.
3: Les Pizza Hut, enfin tout le monde, si vous écoutez Skyrock, vous êtes plein à nous écouter, écouter tous les soirs.
6: Ouais. Là, vous refaites mes soirées, c'est un truc de ouf, mes soirées.
3: C'est gentil, Mélissa. Bah tu vois, je la trouve relou, ta meuf. Parce que bon, t'as un boulot, t'as trouvé ça, c'est ton boulot. Qu'est-ce qu'elle vient de faire chier avec
2: ça? Bah en fait, c'est que... Ouais, en fait, c'est qu'elle te voit pas, c'est pour ça.
3: Bah oui, mais bon, elle, toi, tu pourrais lui reprocher Ouais, mais tu pourrais lui reprocher la même chose de pas avoir les mêmes horaires que toi.
1: Non, mais c'est vachement chronophage parce que en fait, toi, il faut que tu bosses beaucoup parce que bon, ces trucs-là, ils payent super mal.
7: Du volume.
1: C'est combien tu gagnes par course? Par exemple, tu fais une livraison, tu gagnes combien?
6: Ça dépend de la livraison, on est payé au kilomètre. Après, moi, je suis sur deux plateformes.
1: Ouais, mais en moyenne, on va dire, c'est quoi une course moyenne? C'est quoi, 2 euros, 3 euros, 5 euros, 10, 20?
6: Ouais, c'est pas moins de 3,30€, un truc comme ça.
1: Ouais, mais bon, 3,30€, t'imagines, pour combien il faut que t'en fasses en une journée, ne serait-ce que pour que ça te fasse un SMIC à la fin du mois?
7: Ah, faut charbonner. Hein.
1: Ah, bah, c'est des boulots.
3: Après, les gens, ils donnent pas des pourboires. Romano, tu es très généreux, j'imagine.
6: Si, pourboire. Si. Ouais, mais pas beaucoup. Il y a des pourboires, des fois, franchement, c'est un truc de ouf, hein.
1: Bah franchement, je donne jamais moi.
7: Ouais, mais
1: jamais.
7: En fait Romano, quand tu fais ça, Deliveroo, t'as des horaires de travail, tu sais, à midi t'as le service du midi, donc t'es 10 courses, 15 courses, t'es sûr de les faire quasiment, et au service du soir aussi, tu vois. Tu vas pas travailler entre les deux.
1: Ouais, puis c'est 3,30€ minimum là. Ouais, mais tu sais que maintenant, il y a plus personne qui veut faire ça, il y a
7: même dans la restauration.
1: les services du midi et du soir avec la coupure, quasiment maintenant tous les restos ou les bars, c'est soit service du midi, soit service du soir, parce qu'en fait les gens ils veulent plus galérer l'après-midi. Tu vois, quand tu travailles dans une grande ville par exemple, tu travailles à Paris, si t'habites en banlieue, entre 15h et 18h au moment où tu rembauches, t'es 3h, t'as pas le droit de rentrer chez toi, tu fais quoi? Tu galères comme un con.
2: C'est ça exactement.
1: Tu sais, sur un banc ou dans un parc, quand il fait beau, ça va, mais quand il pleut, bon, c'est pas...
3: C'est combien les pourboires, d'ailleurs?
6: Moi, je suis en voiture, moi, ça va. Ah, et ça dépend, les
3: pourboires. Ah, Médeline veut se faire livrer des croquettes.
1: Ça fait chier, ça.
3: Quand tu dis Deliveroo, Médeline sait que c'est un truc qui a à manger, donc elle veut se faire livrer des croquettes.
6: Il livre
3: des croquettes pour chien Uber Eats?
2: Bah oui,
7: je pense que le trouver, je pense.
2: Les courses et tout.
3: Non, mais les courses, oui, mais est-ce que tu peux faire livrer comme un restaurant?
7: Un plat de croquettes?
6: Le pire que j'ai livré, je crois, le plus hardcore, c'est j'en ai eu pour à peu près 50 minutes de route. J'étais payé un peu plus de 43€, je crois, un truc comme ça, pour un paquet de serviettes hygiéniques.
3: Et tu
7: la
3: sais
7: grosse coulante,
3: à 43€, tu dis que c'est le pire que t'es livré. Moi je trouve que c'est le mieux que t'es livré.
2: Bah ouais, au final
3: c'est pas super lourd.
7: Mais c'est le mec qui a plus cher en course qu'en...
3: Ouais, mais c'est mieux que des packs d'eau, tu vois. C'est moins lourd que les packs d'eau. Et puis 43€.
1: Ouais, mais bon, tu t'en fous, t'es en voiture.
7: Les packs d'eau, tu les mets dans le coffre.
3: Non, mais après, il faut les porter.
7: Après, faut les sortir quand même.
3: Ouais, faut les sortir.
6: Ouais, moi c'est pas léger.
3: Et tu... Ouais, je te demandais, les pourboires, ils te donnent combien en moyenne, les gens?
6: Ça dépend. Pour te dire, la semaine dernière, j'ai une personne qui m'a donné 25€ comme ça.
3: Ah putain, Ah non, moi je donne des pourboires, mais jamais 25€.
6: Vendredi dernier, ouais.
1: Ah, moi je donne jamais rien.
3: Moi je file 3, 4, 5 euros.
7: Ah ouais, c'est bien déjà.
3: Ouais.
1: Ah, mais c'est
3: bien, tu trouves?
7: Ah oui, c'est bien.
1: Moi je dis merci, bien. Puis bonne soirée, bon courage.
3: Jamais un pourboire.
7: Ah, Mélissa, 3, 4, 5 euros.
3: Même un petit euro.
7: C'est très bien.
6: Ah
1: non, non plus, mais sur l'appli, tu peux leur donner directement un pourboire.
7: Ouais, ouais,
1: mais
7: tu le fais pas non plus.
1: Je mets zéro. D'accord. Non, mais tu sais, je peux faire le mec. Moi, je t'avoue, voilà, je donne jamais. Mais au resto, je donne très rarement aussi. Hein.
8: Non, mais j'avoue, moi, je suis un peu un rat pareil.
7: Putain, au resto, je donne
8: pas trop. Non, je donne pas trop. En plus, là, j'ai un livreur qui vient souvent chez moi parce que je me fais livrer des sushis. Et ce fou, il a une technique, putain, je déteste. En fait, genre, si j'ai, je sais pas moi, 20 euros de commande, je vais lui donner.
7: Il prend des petites pièces.
8: Ouais, je vais lui donner, je sais pas moi, 25. Il va me dire, ah putain, par contre, j'ai pas la monnaie, j'ai qu'un euro. En mode, il veut me gratter le reste.
7: C'est con, toi.
8: C'est
7: pourquoi tu donnes 25, c'était avant.
1: T'es décidément complètement.
7: T'es vraiment complètement débile. Non,
1: mais en fait, ton exemple, tu peux le donner
8: 25. Attends,
7: ça existait pas les billets de 15. Genre, ça te coûte.
8: Attends, je refais l'exemple.
7: 15 balles, tu donnes 20 balles.
8: Ouais, voilà. En gros, genre, j'ai 18 euros de commande. Attends, je vais la refaire. Effectivement, c'est quoi de mon con ce que j'ai dit. J'en ai pour 17 euros, par exemple. J'en ai pour 17 euros. Moi, j'ai qu'un billet de 20.
1: 20 balles, oui.
8: Voilà, là, c'est mieux.
1: Il va dire, j'ai pas de monnaie.
8: Il va me dire, ouais, j'ai pas la monnaie et tout, j'ai qu'un euro. En mode, je lui laisse. Et du coup, je dis, attends,
1: Ah, mais ça, je déteste ça.
8: Ah, je déteste.
1: Bah, voilà ce que je fais. Tu démerdes, sinon je te paye pas. Ah, mais moi, au bout d'un moment, moi, le mec, il me fait le coup une fois, la deuxième fois, je sors ça, je dis, ah, bah, tu démerdes.
8: Bah, maintenant, moi, à chaque fois, je prends exactement
1: ma commande.
7: Ah, tu payes la
8: pièce. Ouais, vraiment, je fais l'appoint exact, quitte à mettre vraiment chaque pièce de 1 centime comme il faut.
3: Tu vois, Mélissa, il vaut mieux tomber sur moi.
8: Ah, ouais, moi, je suis un gros rat.
3: Bon, c'est beaucoup d'embrouilles.
1: Qui laisse des pourboires dans l'équipe à part Difool?
7: Ah, bah, moi, franchement, je laisse.
1: Quand tu commandes sur Uber Eats,
8: Uber Cédric.
7: Non, Uber Eats, non.
9: Bah, je laisse sur Uber Eats, toi.
7: Moi, je donne au livreur direct. Ouais. Je laisse pas sur le site, mais je donne au livreur.
8: Pareil, gros.
7: Je donne 50
9: dollars. Quand je vois qu'il pleut un peu, déjà, le mec, je laisse à chaque fois.
7: Ah, ouais, les courses galères, voilà tout.
3: Moi, quand j'ai de la monnaie, je.
1: De toute façon, je commande très rarement.
3: Je file le livreur, quand j'ai pas de monnaie, je file sur le site.
1: Je préfère aller chercher moi-même.
3: Bah, c'est moins cher. C'est ça.
1: Ouais, puis j'aime pas trop que des gens viennent chez moi.
3: Et.
7: Fais livraison sur le palier, tu sais.
3: Et Mélissa, t'en as discuté avec ta meuf, mais bon, c'est pas.
6: Ouais, elle m'a fait plusieurs fois la remarque. Elle m'a dit qu'on faisait pas de quartier et tout, mais après, moi, j'aime trop l'argent. Franchement,
3: on a besoin d'argent pour vivre aussi. Hein.
6: Ah ouais,
3: et puis, tu pourrais lui reprocher la même chose. Tu pourrais lui dire, bah, t'as qu'à faire comme moi, t'as qu'à avoir des horaires décalés.
6: Oui. Bah après, elle a fait ses horaires banals, elle est en vente. Elle fait ses horaires banals.
3: Oui, mais bon.
6: Et moi, je peux faire mes horaires de midi 14h, les horaires banals. Moi, je vais faire midi 14h30, tu vois. Mais je vais refaire après 18h jusqu'à 2-3h du matin.
3: Ouais, pour te faire un maximum de thunes.
2: Ah, c'est ça, ouais.
3: Bon,
2: ouais.
3: Après, vous pouvez peut-être couper la poire en deux. Il y a certaines soirées que tu peux peut-être passer avec elle.
2: Bah, c'est ça, sûr, quand t'es libre, il faut que tu passes ton temps avec elle.
3: Ouais,
6: en fait, ouais, j'ai essayé, mais j'arrive pas. Quand tu travailles pas, je suis pas bien. Quand je suis à la maison, je suis pas bien.
2: Ah ouais?
3: Ah ouais, mais t'es pas bien parce que tu sais que tu gagnes moins d'argent.
6: Ouais, voilà.
3: Ouais, tu vois, Romano, que l'argent peut détruire un couple.
6: Après, moi, je travaille, hein, mais genre quand il s'agit de partir en vacances ou, je sais pas, payer le loyer. Et moi, je me dis, je lui paye. En gros, je fais le bonhomme.
1: Non,
6: dans
1: non, pas moi, non.
8: Ah, tu l'invites, t'assumes le truc, quoi.
3: Ouais, tu payes pour ta meuf, tu bosses et elle te fait chier. Bon, ouais. Bah. Après, il y en a plein qui comprennent ta meuf. Hein. Elle se sent délaissée, elle pense qu'elle préfère le travail à sa copine.
2: Oui, bah, c'est le cas.
3: C'est le message de Marouane, là, du 06. Salut à toi, Marouane. Il y en a plusieurs qui nous ont dit ça, d'ailleurs. Hein. T'as pas l'impression, parfois, de la délaisser un petit peu et de la laisser de côté?
6: Bah, je sais pas. Hein.
3: Bah, fais peut-être un
6: petit peu. En fait, je suis tellement.
1: Non, mais c'est bien,
7: c'est tellement faire des sous.
1: Non, mais c'est bien, t'as envie de faire de l'oseille et tout. Ah,
3: évidemment, Romano va pas dire que c'est pas bien.
1: Oui, mais bon, tu mets. c'est vraiment au détriment de ton couple.
2: Ah, c'est ça.
1: Moi, je peux comprendre la meuf, tu sais, à un moment donné, t'es avec quelqu'un, la personne n'est jamais là parce qu'elle passe sa vie à taffer. Bon, au bout d'un moment, tu te dis, ouais, mais en fait, on n'est pas un couple, tu sais, on vit rien ensemble, on fait rien. Faut, comme disait Difool, faut couper la poire en deux. Voilà, et pourquoi pas la pomme?
3: Mais c'est une pomme, si tu veux, c'est vrai qu'on peut couper la pomme en deux aussi, si tu veux. Qu'est-ce que tu voulais qu'on fasse pour toi, Mélissa? Tu voulais demander quoi aux auditeurs et aux auditrices?
6: Ouais, non, c'était pour savoir si vraiment, si vraiment, genre, j'allais avoir le dernier mot, mais bon, vu les auditeurs, on dirait, faut que je calme.
3: Oui, je te le cache pas que pour l'instant, ça penche plutôt du côté de ta copine, même si moi, je comprends très bien que t'as ta vie et puis tu.
7: Et que tu veux bosser, oui.
3: Bah ouais,
1: toi, à ce moment-là, ne sois pas en couple, tu vois.
6: Les temps sont durs, non?
3: Après, oui, Romano, il a dit un truc pas con. Après,
1: non, mais à ce moment-là, ne sois pas en couple. Tu sais, si vraiment, en fait, la vie à deux, c'est con à dire, mais il faut faire
3: des concessions.
1: Ouais, il faut faire des concessions à un moment donné.
2: Logique.
1: Après, je comprends qu'il y a des gens qui n'ont pas envie d'en faire, mais à ce moment-là, il faut pas être en couple. Tu vois, fais ton truc, fais de l'oseille à la mort, mais voilà, mais tu seras solo, quoi.
3: Après, réserve-lui une soirée, je sais pas, une à deux soirées par semaine, ou faites un truc ensemble, je sais pas, vous sortez, vous allez bouffer dehors.
6: Bah, j'avoue, ça, c'est pas mal, ça.
7: Bah, ouais, oui, prévois des moments avec elle.
3: Tu vois, t'es pas obligé de travailler 7 jours sur 7. En plus, ça te fera du bien, ça te reposera un petit peu. C'est bon pour la tête.
2: Il y a quelqu'un qui disait, selon ses discours, tu peux peut-être l'emmener avec toi en livraison.
1: Ah, bah super,
6: voilà. Non,
1: ça c'est super,
6: non, dis donc.
7: Déjà. Ouais, t'es les colis, tout
1: ça. Tiens, vas-y, porte des packs d'eau. Allez, ma chérie, en plus, c'est bien, on est ensemble. Tiens, la soirée de rêve.
3: Bon, essaye de couper la poire en deux, Mélissa, puis reste à l'écoute, on en reparle. On t'accompagne tout au long de la soirée pendant que t'es en train de bosser pour Uber Eats.
6: Y a pas de souci, bah merci beaucoup. En tout cas, grosse force à vous.
3: Et bah grosse force à toi aussi. Y a plein de collègues à toi qui nous écoutent aussi, nous écoutent aussi ce soir.
6: Ah vas-y, gros big up les gars.
3: Et bien on vous embrasse. T'en veux quelques-uns? Y a Tanero là qui nous envoie un message. Il est dans le 61. Salut à toi Tanero. Y a Maxime qui est en train de bosser ce soir un jour.
6: Ça fait plaisir. Y a pas de meuf là.
3: Non, j'ai que des mecs. Y a Tom également. Y a Zoala, mais c'est un garçon. Salut Zoala. Et ben bah, grosse force à vous. Quitte pas en tout cas et puis reste à l'écoute. On va t'envoyer ton t-shirt Skyrock à la maison, Mélissa.
6: Gentil, merci, grosse force.
3: Et essaye de couper la poire en deux, comme on dit.
7: Mais oui, ouais.
3: Déjà, c'est plus facile à rentrer dans la bouche, c'est mieux facile à manger. Mieux, ouais. Et c'est un côté pratique. Bisous à toi, Mélissa. Et Benjamin, tiens, on va prendre Benjamin, je l'avais promis. Hein. Y a Benjamin qui arrive, Benjamin du 53.
10: Oui.
3: Salut à toi, Benjamin.
10: Oui, bonsoir.
3: Bonsoir. Ouais,
2: donc, salut.
3: Toi, t'as 30 ans et tu voulais réagir par rapport à ce que nous disait Mehdi. En fait, on est parti sur un sujet, je vous dis si vous venez d'arriver. Le sujet, c'était en gros. En gros, c'était de ce que vous avez fait par amour que vous auriez pas fait si vous étiez pas super amoureux ou super amoureuse. Et donc Benjamin, ouais, tu voulais dire quoi, toi, Benjamin?
10: Ah merde. Oui,
2: ah,
10: oui,
2: ah, t'es là.
3: Oui.
10: Ouais, c'est la mienne, on capte mal.
3: Très bien.
10: Vous pouvez en dire un petit peu plus sur le sujet parce que c'est pas exactement ce que j'avais en tête moi tout à l'heure quand j'ai appelé.
3: Toi, t'appelais pourquoi? Bah, dis-nous, hein, tu peux parler ce que tu veux.
2: Bah oui, bien sûr. Tout à fait.
10: Pour être franc avec vous, je suis mécanicien moto, puis je suis toujours en train de bosser, puis je suis dans un moteur.
2: Dans un moteur, là, t'es installé dans un moteur.
3: Tu voudrais sortir du moteur.
10: Oui, voilà, c'est un peu ça. Mais je suis repassé à autre chose, en fait, quand je vous ai appelé tout à l'heure, donc remettez-moi un peu dans le sujet.
7: Toi, c'était pour les doigts dans le cul.
10: Réagir parce que
3: ah, tu voulais parler de doigts dans le cul, on y était.
10: Ah oui, les doigts dans le cul, oui, c'est ça, les doigts dans le cul.
3: Oh, mais t'as le droit de parler de doigts dans le cul.
2: T'as quand même du noir sous les ongles, quoi.
3: Je crois que. Oh.
7: C'est de la graisse ou de la merde.
3: Parce que moi, chaque fois que je doigte mes mecs, je ressens avec les doigts tout marron.
7: Ah, bah ils sont propres, tiens.
3: Regarde. Regarde, Romano.
7: Ah oui, non, mais ça va, je te remercie, Marie.
3: Tu veux sentir?
7: Non, bon, vraiment, t'embêtes.
3: Pour vérifier si c'est vraiment de la merde.
7: Non, t'embêtes pas, va. On te croit, Marie.
3: Et on, les doigts dans le cul, oui.
10: Oui, bah ça fait pas de mal.
3: Bah écoute, j'espère.
2: Bah non, mais justement.
7: Ça fait pas de mal.
3: Si tu t'en prends, j'espère.
2: Le but, c'est de se faire du bien.
10: La première, j'ai eu pas mal de copines, à peine une petite dizaine. Mais la première que j'ai eue qui m'a proposé une pipe royale, comme on dit.
3: Ah, la pipe royale, c'est la pipe avec un doigt dans le cul, d'accord.
10: Bah oui, voilà, oui. Donc c'est.
3: C'est...
10: Ah bah ça te... Quand t'es allongé sur le dos, ça te fait voûter.
3: Ça te fait voûter.
7: Ah ouais, toi t'es chaude.
10: Ah bah tu dis en voûte, hein. tu supplies ta copine de te finir, quoi.
2: Et t'aimes bien qu'on te lèche les couilles aussi?
3: Ah, Marie, pas les couilles.
10: Bah lécher.
2: Non, c'est pas trop ton truc.
3: Benjamin, lui, il doit dans le cul. Mais c'est marrant ce que tu nous dis que ça te fasse. Comme t'as dit voûter. Bon, je vois à peu près la position. Mais ce que disait Mehdi, lui, que ça le faisait trembler d'avoir des doigts dans le cul.

0: par exemple. Non, mais un petit vibro, tu sais, pas trop large, machin, au moins qui te titille un petit peu la châtaigne.
1: Ouais, le vibro, lequel? Celui-là qui rentre dans un trou ou celui-là qui prend.
0: Ah, mais non, mais t'en as plusieurs, des petits vibros. T'as des bébés vibros.
1: Non, mais t'as des vibros aussi qui prennent la teub, là, avec l'aspiration et tout, maintenant.
2: Ah ouais, mais ça, c'est pas anal.
0: Ah, ça, je connais pas, moi.
3: Ah ouais, des vibros.
2: Ça, c'est des branleurs, quoi.
1: Bah, si, il y a même une marque française qui le fait.
0: Ah, et tu as ça chez
1: avec
0: toi
1: Non, j'ai pas.
3: Benjamin, t'es un expert, toi.
1: Trois modes de succion différents et tout. Apparemment, c'est bien.
2: Ah, c'est des trucs qui te branlent tout seul. Ouais.
3: Benjamin, t'es un spécialiste. Putain, ouais. Benjamin, tu fais vibro, tu fais doigt dans le cul, tu fais. C'est bien.
2: Marque française.
0: Ouais, et toi, t'as une meuf?
1: Si, mais j'aimerais bien.
0: T'as une chérie?
1: Ouais.
0: Ouais, t'es en couple.
1: Enfin, une chérie, c'est. Non, pas en couple.
0: Ouais, d'accord. Et toi, t'aimerais bien faire ce truc-là avec elle? T'as jamais demandé?
1: Bah, pas encore.
3: Ah bah tu fais comme Mehdi, lui qui avant de sortir avec la meuf lui dit bon écoute on va sortir ensemble mais par contre je prends du doigt dans le cul.
0: C'est ça mais voilà. Il fait l'inverse.
3: Non je me fais doigter le rectum, il dit.
2: C'est ça exactement.
3: Bon bah écoute, merci du témoignage Benjamin, comme quoi on peut se faire du bien avec est-ce que ça vous a motivé ce soir à tenter de nouveaux trucs, ne serait-ce que par amour? Ah, Marie vous engraine là direct.
0: Bien sûr.
3: Bon Benjamin, on te remercie, on t'envoie ton t-shirt Skyrock à la maison dans le 53 et bah bonne soirée Benjamin. T-shirt Skyrock pour toi. Et tu reviens quand tu veux et je dis bonne soirée, même bonne nuit d'ailleurs. Bah oui, c'est l'heure de nous en aller, restez bien sur Skyrock, c'est Urban Music Non-Stop toute la nuit à 6h du matin le morning et demain soir la radio libre dès 21h.
2: Yes.
3: On compte sur vous pour bien finir la journée, pour résoudre plein de problèmes, pour faire les consons, pour parler de plein de trucs. Vous avez la parole, c'est la plus grande radio libre de France, 21h minuit. Passez une bonne nuit et à demain.
2: Bonne nuit.
3: Salut.
2: Ciao.
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Porto Rico sur Skyrock avec Bad Bunny. On va écouter Noé Vaillol sur Skyrock. Passer une bonne nuit juste après The Fool, juste après la radio libre de l'été. Bah, toute la nuit, on est là avec vous en direct. Ça bouge pas, c'est Sky que vous écoutez. C'est Corentin avec vous. Il y a du son à écouter toute la nuit sur Skyrock. Si vous êtes encore en mode vacances, si vous êtes sur les routes, si vous bossez aussi pendant la nuit, on continue très fort avec RN Boy. Maintenant, on écoute Elle Voulait. Il y a Fugees juste après en gros classique. Et Bilou qui débarque aussi avec Fool sur Skyrock.

Et on est en direct, c'est Urban Music Non-Stop avec le son de Naïka sur Sky. On va écouter One Track Mile, on continue. On vous passe tous les numéros 1 sur Sky. Si vous êtes au taf, si vous êtes en mode boulot, en mode vacances aussi, profitez-en avec les trucs qu'on écoute maintenant sur Sky. C'est Pineapple, Teddy Swims aussi. Et Jules débarque sur Sky, Parfum Quartier.

0: Quand vous entendez ça, vous êtes forcément sur Skyrock. On est premier sur le rap et premier sur les classiques aussi, comme Damso qu'on vient d'écouter. C'était Macarena sur Skyrock. La suite, on continue juste avant 1h du mat. Aya Nakamura arrive avec Sexy Nana, le son avec la rafleuse. Sur Skyrock, il y aura aussi Tiakola. Il prépare un deuxième album, deuxième projet solo pour le 25 septembre et on le suit depuis le début, Tiakola, depuis les 4 causes même. On va l'écouter avec Mélo décalé sur Skyrock. Il y aura aussi été Mimpala et Jenny. Dracula à se faire juste avant 1h du mat. Bonne nuit tout le monde.
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On est premier sur le rap, on est sur Skyrock avec Dertaï en classique. On va écouter Macam sur Sky, il est 1h du mat, ça repart direct avec une nouvelle heure de son, c'est pas le cas pour démarrer. On attaque avec Pocahontas, Big Flo et Oli juste après. Et la rafleuse arrive aussi avec Argent Sale sur Sky.